Bye.

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1: Bienvenue dans la cuisse de Jupiter. Avant notre émission sur le thème Partir, je m'appelle Pierre et j'ai réalisé un reportage qui me tient particulièrement à cœur. Aujourd'hui, nous mettons un coup de projecteur sur la SBL Le Refuge. Merci à Dimitri, alias Dim, son directeur, d'avoir répondu à mes questions. Le coming out est un événement important dans une vie et je sais de quoi je parle. Parfois, lorsque ce masque inconfortable tombe, c'est une libération. Pour d'autres, c'est aussi le moment où ils n'ont d'autre choix que de quitter leur cocon familial. Bonne écoute.
2: Bonjour, je suis Dim, je suis le directeur général du Refuge. Alors, vous êtes ici au Refuge et plus particulièrement dans la structure Alan Turing, la maison Alan Turing.
1: Et donc là, aujourd'hui, on est en 2026, ça fait 8 ans que le Refuge existe, et à la base c'est parti de quel constat ?
2: Le constat qu'Ali et Dimitri ont fait à l'époque, déjà à partir de 2010-2011, c'était qu'il y avait beaucoup de jeunes en errance à Bruxelles, dans la communauté LGBTQIA+, dans le quartier gay, par exemple, en milieu de nuit, fin de nuit, ils se rendaient compte que ces jeunes étaient en errance parce que soit ils étaient en rupture familiale et ils ne voulaient pas rentrer chez eux, et donc ils allaient de canapé à canapé ou d'ami à ami, si pas tout à fait dans la rue. D'autres étaient des migrants qui ne voulaient pas rentrer dans les centres faits d'asile parce qu'ils se sentaient en insécurité et ne voulaient pas dormir là. Donc le constat était une partie des jeunes de la communauté LGBTQIA+ étaient en errance dans des situations de sans chez soi.
1: Concrètement, comment ça se passe quand il y a un jeune qui arrive pendant les premières 24 heures ?
2: Chez Alan Turing, il y a une demande qui nous parvient par des partenaires du tissu social, simplement par les réseaux sociaux ou même un coup de téléphone, un email. Il y a plusieurs voies d'entrée, je dirais, avec une demande, pour faire court, aidez-moi. Et alors, sur base de ça, on leur pose quelques questions pour voir s'ils rentrent bien dans cette structure Alan Turing, 18-25 ans, ou CADAL pour les migrants. Alors ici, Alan Turing, s'ils ont entre 18 et 25 ans, s'ils sont en possession d'une carte d'identité, belge, mais ils ne doivent pas être belges, mais en tout cas en ordre de papier, en ordre de pouvoir être sur le territoire belge, qu'ils sont de la communauté LGBTQIA+, et qu'ils sont exclus à cause de leur orientation sexuelle ou identité. Sexuels, ils sont, identité de genre maintenant, ils sont alors invités ici à un entretien avec un ou une assistante sociale et Corinne, qui est la directrice de la maison Alan Turing. Les premières 24 heures, ça dépend de chaque jeune, mais souvent c'est un ouf, je dirais, de soulagement. Ils poussent cette porte, ils ont été admis, ils ont reçu un email en leur disant qu'ils peuvent venir, donc ils arrivent avec leur sac, un vieux téléphone souvent déchargé et un petit peu... quand même en se demandant, je dois dire, où vais-je atterrir ? Certains viennent déjà d'autres structures d'accueil, donc certains connaissent déjà ceci. D'autres n'ont jamais quitté leur environnement familial, donc pour eux c'est la toute première fois qu'ils se retrouvent une nuit sans être dans le cocon familial, je dirais. Ce que nous on veut, ces premières 24 heures, pour moi c'est important que l'équipe puisse faire sentir, pas dire, vraiment faire sentir, tu es dans un safe space. Les pouvoirs publics, en nous subsidiant, reconnaissent la nécessité d'avoir des maisons d'accueil, puisqu'on est membre aussi de la Fédération des maisons d'accueil, on est une maison d'accueil spécialisée dans le public queer. Et donc ça, quand je parle à mes collègues européens et trans-européens, c'est déjà une avancée incroyable. Et donc, alors on ne doit pas aller très loin pour trouver des pays ou des régions qui ne veulent pas de maisons d'accueil LGBTQIA+. On peut faire ici 5 km, on sera en Flandre, et la Flandre n'en veut pas. Parce qu'elle dit, alors il faudra des maisons d'accueil black, et des maisons d'accueil asiatiques, et des maisons d'accueil tchèque. Et donc ici, il manque une vision quant au logement LGBTQIA+, en général. Donc moi, en fait, quand je suis arrivé au refuge, je me suis dit, je vais beaucoup m'occuper je vais gérer des équipes qui s'occupent de jeunes qui sont en errance, et on va ouvrir leurs portes et on va faire en sorte qu'ils se retapent et qu'ils repartent. Mais au fait, ici dans la maison aujourd'hui même, j'en ai deux, trois qui sont prêts à partir, mais ils n'ont pas accès au marché locatif bruxellois, si on parle de Bruxelles, mais on peut aller au-delà. Mes collègues français ont le même problème. Et donc, cette communauté, ces jeunes LGBTQIA+, vont frapper aux portes. Et ils revivent de nouveau des discriminations quant à l'accès. Alors bon, c'est parce que aussi, financièrement, c'est cher. Donc il y a une partie aussi, le marché locatif est de plus en plus cher. Et pour eux, jeunes qui sont toujours aux études ou alors au CPS, etc., c'est très coûteux. Mais si en plus, alors, des colocations comme jeunes queer, ben c'est pas si facile, hein, si vous êtes trans, etc. On a un financement qui couvre en tout cas les 14 ici qui sont ici présents. Mais on voudrait vraiment rééquilibrer ce financement entre un financement public et un financement privé. Et quand j'entends privé, c'est des hommes et des femmes comme vous et nous ici qui font des donations mensuelles ou annuelles, etc. Mais aussi des sociétés, des grosses sociétés qui se disent LGBTQIA friendly. J'ai été parlé, enfin je ne vais pas les nommer ici parce qu'on a la radio, mais j'ai été parlé à des sociétés qui ne sont pas multimilliardaires, mais multitriardaires, on dit, mais, enfin, qui sont vraiment dans le top 10 des sociétés mondiales en termes de richesse. Et elles sont fières de nous dire qu'elles ont demandé à leurs employés d'acheter des biscuits au nom du refuge. Et au fait, elles vont chercher, donc elles nous font une donation de quelques milliers d'euros qui sont in fine des donations qu'ils ont été chercher dans la poche de leurs employés. Ces sociétés font des bénéfices colossaux. Et pas de souci, ça c'est leur tant mieux pour eux, je dirais. Mais à partir du moment où on dit je suis LGBTQIA friendly, alors je trouve qu'elles devraient aussi prouver ça autrement, et en appuyant peut-être le refuge, mais il y a tellement d'autres associations fantastiques qui travaillent aussi sur les droits fondamentaux et en particulier les droits queer, et aussi les aider. Je pense que les sociétés privées aujourd'hui, certaines qui s'enrichissent de plus en plus, ont un rôle à jouer aussi en nous aidant, parce que c'est ce que je leur dis toujours, ceux qui sont ici sont peut-être vos employés de demain. Et donc ils ont toutes leurs chances aussi. Il y a des gens merveilleux ici avec des parcours extraordinaires. Et il faut aussi que ces jeunes rentrent dans ces grosses sociétés et prouvent que c'est la diversité qui compte. Et c'est comme ça qu'on peut, on peut être bien au travail aussi.
1: Comment on devient bénévole ou salarié pour le refuge? Est-ce qu'il y a un profil type, par exemple?
2: Alors, les bénévoles, c'est une bonne question, parce que les bénévoles, ils sont non seulement au cœur du dispositif, mais surtout à la base. Au fait, tout a commencé avec des bénévoles. Il n'y avait pas un seul salarié, c'était tout bénévole. Il y avait un appart et des bénévoles. Et personne n'était salarié, et puis il y a eu un subside, et puis un assistant social, et puis un puis deuxième, et puis etc., etc. Et puis finalement, il y a eu la maison Alan Turing et puis le CADAL, puisque les deux publics sont différents, et la gestion administrative, mais aussi il y a la partie administrative qui est très différente entre un demandeur de protection international et un jeune en rupture. Mais les trajets sont aussi très différents, donc je dirais le profil des assistants sociaux sont différents aussi. Et aujourd'hui, on est 16 équivalents temps plein. Mais les bénévoles sont toujours là. Qu'est-ce qu'ils font ? Ils accompagnent les jeunes qui sont partis. C'est des bénévoles qui reprennent le relais et qui vont... chaque jeune, ça dépend vraiment de chaque jeune. Est-ce que tout va bien ? Est-ce que tu as payé ta facture ? Est-ce que tu as compris ci et ça ? Pour la toute grande majorité, c'est la première fois qu'ils ouvrent un compteur de gaz, première fois qu'ils reçoivent une facture d'eau, etc., avec toutes les mauvaises surprises et les incompréhensions qu'on a dans ce genre de paperasse. Aujourd'hui, donc le refuge, c'est 16 équivalents temps plein, c'est une dizaine d'appartements, enfin deux grandes maisons et 8 appartements plus ou moins à travers tout Bruxelles. C'est 42 jeunes qu'on accompagne aujourd'hui qui sont logés chez nous. C'est plus de 250 qu'on a accompagnés. Aujourd'hui, on essaie vraiment, on a commencé à travailler avec des fonds privés, avec, c'était des gens de la communauté qui ont dit on vous aide, qui ont déposé des fois des sommes importantes et qui ont permis de décoller, déjà d'employer l'une ou l'autre personne. Aujourd'hui, et puis petit à petit, on a été reconnus, comme je le disais, et les fonds publics sont arrivés. Mais aujourd'hui, ces fonds publics ne sont plus si garantis, on le sait par rapport à l'actualité. Ça, c'est vraiment important pour nous d'essayer de faire passer le message qu'on continuera seulement si on arrive aussi à convaincre la société civile, les uns et les autres, de nous aider aussi et de faire le choix de nous aider.
1: Donc, qu'est-ce que vous aimeriez que les gens comprennent mieux sur votre travail, qu'on vous demande jamais en interview ?
2: Mais ce que j'aimerais bien qu'on comprenne mieux, c'est que des lieux comme ceux-ci sont nécessaires. Ils sont nécessaires pour la jeune communauté queer, ça je l'ai expliqué un peu plus tôt. Mais ils ne sont possibles que si le public y met du sien, le privé, les entreprises, comme je l'ai dit, et pas juste des petites actions, mais vraiment nous aident. Et le public en général, à travers des donations de matériel de vêtements pour eux, des lits et des choses comme ça, ou des donations financières, c'est vraiment ces trois axes-là qui permettent au fait vraiment à un tel lieu de vivre, je dirais pas survivre, mais de vivre. J'espère, je ne dirais pas survivre d'ici un an, parce que ce qui s'annonce ici dans les réformes, etc., on n'est pas rassuré, je veux dire. Mais c'est vraiment ce triangle entre une société solidaire qui se dit, mais tiens, oui, c'est super, ça permet à un jeune de rebondir, hein, de se poser et de rebondir, que les sociétés privées puissent aussi dire ben, c'est important de les aider parce que c'est des jeunes que si on ne les aide pas, ils vont terminer dans des situations de errance et de rue qui finalement coûtera tout aussi cher, c'est bien plus cher d'ailleurs à la société, et que les pouvoirs publics, en tout cas belges, régionales, surtout pour le moment et fédérales à niveau fédasile, continue à nous appuyer.
1: Et puis qu'il le fasse de manière continue, pas que pendant le mois des fiertés, j'imagine.
2: Voilà, ça va bien, merci. Donc en effet, on pourrait être invité en octobre, par exemple, parce que là, je viens de faire le tour de tous les cabinets et le tour de toutes les grosses sociétés multimilliardaires qui ont des sièges qui sont internationales et qui ont des sièges ici en Belgique, un peu partout. Et des présentations, j'en ai donné quand même pas mal. Et c'est toujours à partir d'avril, mai, là où tout d'un coup tout le monde se réveille en disant « Vous voulez pas venir ? Ah oui, pourquoi ? Mais justement, c'est le mois de fierté. » Mais on est fiers toute l'année, nous.

0: internet.
1: Oui, donc le site internet lrlo.be. LRLO, donc le refuge Opfanghuis LGBTQIA+, donc c'est LRLO.be. Voilà. Et alors, il faut dire, je pense sur le site, je veux aider. Et alors là, il y a un formulaire qui apparaît. Comme j'ai dit, pour le moment, aujourd'hui, il sera de nouveau certainement ouvert à partir de septembre, octobre.

0: Bon matin, l'accusé Jupiter. Donc, on vient entendre le reportage du refuge. Merci à eux pour le partage, c'était de tout intérêt. Et aujourd'hui, on est le 3 août et on est avec Marianne.
1: Coucou, bonjour tout le monde.
0: Petite question pour toi, Marianne. Quand tu pars d'un lieu, est-ce que tu as tendance à faire la bise à tout le monde ou tu pars en soum?
1: Ça dépend. Si y a plus de 6 personnes... S'il y a plus de 6 personnes, je fais « Ciao tout le monde !» Et s'il n'y a que 6 personnes, je fais la bise, oui.
0: Ok. Et on est aussi avec Lydia.
2: Bonjour.
0: Lydia, c'est où le dernier endroit où tu es partie?
2: C'était l'Allemagne. Je suis allée en Bavière, j'ai découvert cette région que je ne connaissais absolument pas, bien que j'ai vécu presque 40 ans en Allemagne du Nord.
0: Et on est aussi avec Léa, une nouvelle invitée.
3: C'est Clélia.
0: Clélia, pardon. Donc, nouvelle. Clélia, est-ce que tu as un rituel à faire avant de partir de chez toi?
3: Non, pas spécialement, mais par contre, j'adore danser et faire des moves un peu sur ma barre de pôle. Donc, ça se fait un peu tout seul. C'est pas programmé, mais ça arrive très souvent.
0: Ok, super. On est aussi avec Asseline. Asseline, c'est quand la dernière fois que tu as fait un house party?
4: Oh, j'ai organisé?
0: Ouais.
4: Jamais.
0: Ok.
4: Jamais, Pauline.
0: De ta vie entière?
4: Ouais, parce qu'en fait, ça fait pas longtemps que je vis plus chez mes darons. Et en soi, j'avais pas le droit d'inviter des gens. Jamais. Voilà.
0: Okay.
4: C'était ça, mon enfance.
1: Ouais, j'ai connu ça.
4: Fabuleux. Jamais.
0: Géraldine.
5: Ciao, carissime.
0: C'est quoi pour toi la chanson qui veut dire vacances?
5: Je sais, il y en a plusieurs, mais peut-être... Ah oui, celle de Michel Fugain. Il descendait.
0: Ah, c'était une belle histoire. Michel Fugain, le grand bazar, incroyable.
5: Ça signifie aussi coup de cœur, amour d'un jour, toujours, pas toujours.
0: Voilà. Oui. C'est une chanson de voiture, ça. Je trouve pour un long voyage en voiture, t'écoutes ça, les fenêtres baissées. Et finalement, on est avec Lisa.
6: Bonjour.
0: Lisa, est-ce que dans la vie, tu préfères prendre parti ou faire le choix du consensus à la belge?
6: Prendre parti, en général, je prends bien parti quand même. Mais je respecte le consensus, hein, c'est une qualité. Et toi, Pauline, t'as prévu une question pour toi? Tu t'es même pas présentée.
0: Salut, moi c'est Pauline et j'ai pas prévu de question pour moi. Et je n'ai pas prévu de question pour la deuxième Pauline qui est à la régie. Mais je pense que vous l'aurez deviné, le thème c'est partir. Sur ce thème-ci, on va directement entendre le texte de Lydia sur l'étrangère qui revient.
7: Partir est une souffrance. Revenir, source de déception. Partir par contrainte ou nécessité est douloureux. Rester dans son pays de naissance signifie parfois misère, poursuite, torture ou même mort violente. Mes parents ont dû quitter la Sicile à la fin des années 50 parce qu'ils se sentaient menacés par la mafia. Mon père avait un commerce et les mafiosi lui réclamaient le pizzo. Le pizzo, c'est l'argent extorqué aux commerçants et artisans pour soi-disant assurer leur sécurité. Ils sont alors sous la protection de ces voyous qui n'hésite pas à demander toujours plus d'argent. Le résister signifie s'exposer à des menaces toujours plus persuasives. Cela commence par une surveillance permanente de la personne, suivie de vols, de cambriolages et intimidations en tout genre. Aller se plaindre à la police? Peine perdue. Les policiers te faisaient comprendre qu'ils ne pouvaient rien faire et qu'il valait mieux coopérer avec ces malfrats pour avoir la paix. Alors, la seule alternative, si on ne voulait pas se soumettre, restait l'émigration.

0: Le cas de ma famille est un cas parmi tant d'autres, et probablement ce n'est pas le plus dramatique et périlleux. Les émigrés ne partent pas pour le plaisir, ils ne quittent pas leur pays de gaieté de cœur. Partir n'est pas voyager pour aller joyeusement découvrir d'autres contrées. Partir est une nécessité liée à un espoir de trouver une meilleure situation ailleurs. Mais ce qu'ils trouvent est pour beaucoup le désespoir. Le pays dit d'accueil ne les voit pas arriver d'un bon œil. On leur réserve les travaux les plus pénibles et les plus mal payés et on les récompense par le mépris. Au lieu de les remercier d'accomplir les tâches qu'eux-mêmes ne veulent pas faire. Les immigrés courbent l'échine et résistent. Ils gardent au fond du cœur l'amour de leur pays d'origine. Et l'espoir. L'espoir d'y retourner un jour, d'y retourner la tête haute. Mais après les longues années passées à l'étranger, le pays qu'ils ont quitté n'est plus celui qu'ils avaient paré de toutes les vertus, de toutes les beautés et de tous les souvenirs d'enfance. Le pays a évolué, il a changé. Il ne correspond plus aux souvenirs qu'ils chérissaient et entretenaient soigneusement. Mais ce qui est plus cruel encore, c'est que le pays qui les a vus naître ne les reconnaît plus. Ils ne font plus partie de la communauté. Ils sont peut-être enviés par les autochtones, mais rejetés. Ils ne partagent plus les mêmes valeurs. Ils sont considérés comme des étrangers. Et ils resteront des étrangers partout.
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2: Bonjour, bienvenue dans Le fou, la poule. Et cette fois, c'est un peu une revue de presse. En tout cas, ça parle d'actualité. C'est un peu un témoignage hommage, cette revue de presse. Le thème de l'émission, c'est partir. Et je sais que pour beaucoup d'entre nous, c'est simple. Si on a envie de partir, on prend son sac. On s'en va, on prend l'avion. Si on n'en a rien à taper de mourir demain, on prend son vélo, si on espère encore qu'un jour ça ira mieux. En tout cas, partir, c'est assez simple pour beaucoup de monde. Mais moi, j'avoue, ça fait un an et demi que je parle presque quotidiennement avec une personne coincée à Gaza. Et le mot « leave », L-E-A-V-E, arrive tous les jours sur le WhatsApp. En me disant qu'il aimerait bien partir, qu'il veut bien la quitter, sa Palestine, il n'avait pas demandé, mais il veut bien partir, et personne ne le laisse partir. Voilà. Nous, on se plaint quand la connexion part, lui, c'est la seule chose qui reste, c'est sa connexion Wi-Fi, qui part aussi, des fois. Et en miroir de tout ça, il y a les vieilles habitudes occidentales qui, elles, ne partent pas. Le fascisme, le colonialisme, l'extraction... Voilà, c'est tout ce que je voulais dire, mais hommage aux Gazaouis qui sont coincés chez eux et qui disent tous les jours « laissez-nous partir, vraiment, laissez-nous juste partir ».
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4: Merci Lisa pour ta revue de presse. En plus, ça va super bien avec le reste du reportage qu'on aura plus tard dans l'émission. Donc, restez bien là avec nous. Et pour l'instant, on va directement écouter Asseline qui nous a préparé une petite capsule. En fait, je sais pas si elle est petite, mais une capsule.
5: Ça y est, cela fait quasiment 10 mois que je suis à Bruxelles. 11 mois quand vous écouterez cette émission. J'aurais eu le temps de tomber enceinte et de mettre au monde un gosse, par exemple. Si t'écoutes sa maman, je te rassure, j'ai pas de gosse. Mais au lieu, je me suis construite une petite vie quand même. J'aurais vu toutes les saisons ici. Il y a quelque chose de rond dans le fait de savoir qu'on a vu toutes les saisons quelque part et à la suite. C'est comme décider d'endurer chaque humeur d'une personne. Eh bien moi, j'ai enduré chaque humeur de Bruxelles. Bruxelles n'est pas loin de là où je suis partie. C'est la ville à qui j'ai dit oui. J'ai dit « Toi, je t'aime bien. alors je viens. J'aimerais que la vie soit aussi simple. C'est pour ça que je suis partie, pour dire oui, simplement par envie. Enfin, c'est pas totalement vrai. J'ai dit oui à Bruxelles et j'ai dit non à Paris. J'ai quitté un chez-moi pour tenter d'en trouver un autre. Bien sûr, je suis privilégiée. Tellement privilégiée parce que c'était pas si compliqué et que c'était choisi. Partir, quand on cherche sa définition dans le Larousse, ça veut dire prendre le départ, commencer un mouvement, ou bien aller ailleurs, quitter définitivement ou provisoirement. Pour moi, c'est renoncer. Renoncer à voir mes potes toutes les semaines, renoncer à voir ma famille tous les jours, renoncer à mes habitudes, renoncer aux endroits qui m'ont habité. Cette année, j'ai visité Paris comme j'ai visité Bruxelles l'an dernier, un peu à chaque saison. J'ai jeté un regard dans l'entrebâillement d'une porte. Est-ce que partir, c'est fermer la porte ? Est-ce que pour ouvrir une porte, on doit forcément en fermer une autre ? Pour revenir au Larousse, partir ou quitter, c'est la possibilité du définitif quand même. J'aime pas ça. Je pense que je préfère me dire qu'on est arrivé à quitter, qu'on est arrivé dans l'après.
6: Et bien comme trop souvent, quand je me pose beaucoup de questions, bah je vais demander aux gens. J'ai demandé aux gens comme s'ils savaient mieux que moi. Alors que non, je pense pas. Mais j'ai toujours trouvé ça super intéressant d'avoir le point de vue des autres. Ça fait sortir de sa réflexion personnelle et c'est toujours enrichissant. Du coup, aujourd'hui, c'est le point de vue de ma maman que je vais partager avec vous, qui est psychologue clinicienne. Je trouvais ça intéressant d'avoir son point de vue de psy. Donc je vous laisse avec l'interview de ma mère sur le thème de partir.
7: Un départ peut être vécu comme une libération quand on veut se débarrasser d'un fonctionnement qui ne nous convient plus. Quand on veut se libérer, c'est on veut se libérer de quelque chose qui nous enferme. Donc ça peut être un fonctionnement familial, un fonctionnement sociétal, un fonctionnement professionnel, avec un environnement toxique ou voilà, quelque chose que, dans lequel on n'est plus heureux, on ressent plus de bien-être. Et donc là, on vit le départ comme une vraie libération. Il y a toujours une perte, alors ça dépend comment ces pertes sont vécues. Il y a des gens qui vont sentir énormément de pertes et d'autres qui vont sentir une perte relative, en tout cas qui ne va pas les traumatiser. Donc ils vont pouvoir compenser par autre chose. Si le projet vers lequel on va est porteur de

Quand on arrive dans un autre lieu ou dans un autre pays, bien sûr qu'on va essayer de réguler. Par exemple, si on arrive dans un pays qui n'a pas la même culture que nous, on va essayer de, pour s'intégrer, de réguler un petit peu notre culture avec la culture du pays d'accueil. Ça implique qu'on va renoncer à certaines choses. Mon point de vue, c'est de ne pas renoncer à tout, parce que c'est impossible sur le plan psychologique et psychique. Si tu renonces à tout, c'est une effraction psychique ou vraiment où tu deviens quelqu'un d'autre, et ça, c'est vraiment impossible. Tu as un psychisme qui se construit, qui se structure dans cet environnement-là. Si tu commences à renoncer à tout ça, on peut décompenser. Et c'est souvent arrivé d'ailleurs à des personnes, par exemple des familles migrantes, il y a une attraction psychique qui fait qu'en fait, ils n'ont plus de repères, ils n'ont plus de références. Là, c'est la perte de tout, y compris leur identité psychique.

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1: Est-ce que pour ouvrir une porte, il faut en fermer une autre? Est-ce que tu as trouvé une réponse à la question, Asseline?
2: Moi, je pense que partiellement, ouais, mais peut-être pas complètement. Parce que je pense que si je prends mon cas, Paris, c'est pas totalement une porte que je ferme, mais je pense qu'il a fallu que je la ferme quand même un petit peu plus pour ouvrir, enfin, plus la porte à Bruxelles. Je pense que il y a clairement un truc que j'ai pris du temps à installer ici, c'est que si je voulais construire une vie ici comme j'en avais envie, fallait que je laisse plus de place à ça. Et c'était pas si évident. Je pense qu'il y a beaucoup de choses que j'ai faites à Bruxelles de manière un peu désengagée, en fait, par peur de commit à une ville, parce que je me disais, non, mais de toute façon, je vais pas rester là. Mais en fait, on peut se dire qu'on vient dans un endroit de manière provisoire et juste prendre ce qu'il y a à prendre, et voilà. Mais je pense que j'avais quand même envie de commit, et du coup, là, je pense que je l'ai fait. Et je pense que ça vaut le coup de fermer une porte et d'en ouvrir une autre. Mais sachant qu'on peut toujours la réouvrir, refermer une autre porte. C'est pas figé dans le temps, en fait.
1: Trop bien. Est-ce que vous voulez rebondir là-dessus ou qu'on pose des questions? Alors, on pose des questions parce qu'on a fait un petit point question où chacune d'entre nous a écrit et déposé des questions dans un grand verre transparent. Donc, chacune d'entre nous va ensuite les piger dans ce même grand verre transparent et se les poser et y répondre. Donc, Géraldine va commencer.
3: Avec qui voudrais-tu partir? Eh bien, déjà avec moi-même, ce serait pas mal. Moi, avec une partie de moi, puisqu'on est plusieurs dans ma tête. Non, je ne sais pas avec qui je voudrais partir. Avec la famille, peut-être. Je pars cette année avec ma petite fille qui va avoir 7 mois. Et on va fêter mon anniversaire en Sicile. Voilà.
1: Wow. Trop bien. Asseline, tu veux y aller?
2: Ouais. Partir sans bagage, en serais-tu capable? Ah, c'est intéressant. Je pense qu'on peut pas partir sans bagage parce qu'on a toujours des bagages avec soi. C'est ça que je pense. Ouais, je pense que... Alors, genre, si je prends la question littéralement, ouais, on peut partir comme ça et tout. Tu peux booker un Flixbus de la gare du Midi et te retrouver, je sais pas, à Madrid. Tu peux arriver sans rien, mais ce serait pas très pratique. Ça voudrait dire que tu devrais acheter des vêtements sur place, donc ça veut dire acheter des vêtements, enfin, polluer. Bon. Mais pourquoi pas?
1: Kélia, est-ce que tu as envie de poser une question et y répondre?
4: Ah, bah, je veux bien prendre une question.
1: Ouais.
4: Partir, oui, mais où? Moi, j'ai un gros coup de cœur pour le sud de la France tous les étés. J'ai besoin d'écouter les cigales, donc j'irai là-bas cet été.
1: Vas-y, Lydia.
5: Oh, c'est une question philosophique. Partir avant de revenir ou avant de repartir?
3: Tu veux relire la question, s'il te plaît?
4: Attendez, je réfléchis.

0: Pourquoi est-ce que j'ai posé cette question?
1: Est-ce que c'était pas la
0: peut-être
1: canicule
0: parce que
1: t'a...
0: je suis parce que peut-être je fais partie de ces gens qui partent avant de revenir, c'est-à-dire que je pars ailleurs avant de revenir là où je suis censée revenir, et quand je suis revenue, je suis repartie. Donc je suis partie avant de repartir.
2: Elle se perd autant dans ses voyages que dans ses questions.
0: Ah non, vous exagérez.
2: Non. On a compris.
0: Hautement philosophique, cette question. Hein. Sujet du bac.
3: On peut reprendre une autre question. Bah,
4: c'est exactement ce que j'ai dit. Hein.
5: Donc Lydia, on reprend une deuxième.
4: Fuir ou affronter?
6: Face à un connard.
3: C'était important, de le préciser.
4: Alors, fuir ou affronter face à un connard? Eh bien, jusqu'à maintenant, j'ai pu affronter avec succès. En utilisant des stratégies plus ou moins féminines. Fuir, ça veut dire qu'il faut savoir courir très vite. Et c'est pas toujours possible.
7: Je peux réagir? Donc, pour toi, fuir ou... voilà, un
4: ou
7: connard,
4: affronter.
7: Ça signifierait quelqu'un qui t'agresse.
4: Ouais.
7: Pas forcément quelqu'un qui est débile.
4: Non, c'est quelqu'un qui avait okay. l'intention de me violer.
7: Okay. Ah, d'accord. Ah, alors, c'est oui. Ok.
3: Ah oui, moi, je pensais à des propos.
0: Je pensais à des propos, pas forcément à une agression physique.
1: Moi, je pense à une relation, mais qui se passe pas bien.
0: Ouais.
1: Genre,
0: ouais. Con. On a tellement d'exemples sous la main.
7: Oui, moi, je pensais que valait mieux... fuir plutôt que perdre de l'énergie derrière un con, expliquer patati patata, etc. etc.
0: Oui, le silence est une forme de fuite aussi.
5: Mmh. Mmh. Le silence est la meilleure réponse aux idiots, comme dit ma mère.
7: Il paraît. C'est difficile.
5: Ouais, c'est très difficile de se taire.
0: Oui, parce qu'en même temps, t'as tellement l'adage qui ne dit mot consent.
5: Ouais. Tu veux un peu en prendre une, Marianne?
0: Yes. Ah, ça c'est de la Lisa. Les Français, quand vous partez, ne cherchez plus de boulangerie, il y a d'autres cultures à découvrir. Qu'est-ce que tu veux que je réponde à ça? C'est tellement vrai.
5: Mais... c'est ça, moi, quand tu me prends de cours le lundi matin, voilà ce que j'écris. Ouais.
3: Et bon. La réponse, c'est quoi?
5: Non, mais c'est ça, c'est que c'est insupportable. Enfin... En plus, les Français, on a plein de touristes, on sait ce que c'est de voyager. Pourquoi est-ce que vous voulez la même chose ailleurs? Enfin, ailleurs, les gens parlent d'autres langues et mangent pas du pain le matin. SVP, c'est pas compliqué, quoi.
0: Mais oui, je te dis,
5: vous
0: c'est tellement
5: vous êtes plus à Paris,
0: vrai,
5: c'est pas méchant.
0: On peut rien dire là-dessus. Allez, j'en tire un autre, là. Ouais. Bon, alors, du coup, j'en ai tiré une autre, mais alors, je vous avoue, je ne comprends même pas ce qui est écrit dessus. Avez-vous une bucket list? Je ne sais même pas ce que c'est.
5: Une bucket list.
0: Quelle est la première chose sur votre bucket list? Qu'est-ce qu'une bucket list?
5: Les choses de... Le reste des choses à faire avant de partir pour rejoindre le thème, du coup.
0: Ah, comme une, comme une to-do list,
5: une to-do
0: alors
5: list, mais une to-do list au niveau... c'est pas je dois faire le ménage et faire un gâteau
0: vie,
5: pour
0: quoi.
5: Demain, c'est des, ouais, ah, des
0: tu restes. Disais quoi, Sim?
1: C'est de la vie. Genre, j'ai envie de sauter en parachute avant de die.
0: Ah ouais, alors oui. C'est ça,
1: ouais.
0: C'est mon envie d'ailleurs
1: c'est ton
0: de,
1: envie
0: sauter
1: de,
0: en parachute.
1: De sauter en parachute.
0: Oui, tout à fait. J'ai programmé, je l'avais programmé pour mes 70 ans, mais je crois que bon, voilà, les 70 ans sont passés. Donc je pense que je vais reprogrammer ça pour mes 80.
5: Est-ce qu'il y en a d'autres d'entre vous qui ont une bucket list et qui ont quelque chose dessus?
1: Moi, je veux devenir une pop star.
4: Ouais,
0: ouais.
4: À quel âge?
0: Le plus vite possible.
1: Aujourd'hui.
5: Je vais piocher.
1: Ouais,
5: Qu'est-ce qui pourrait te retenir dans un endroit, même si l'ailleurs est plus tentant? Les amis. Je pourrais déménager pour l'amitié, je pourrais rester pour l'amitié. Ça fait déjà 2 ans que je devrais être partie d'ici. Et
1: ah
5: que
1: ouais?
5: Je reste. Ouais, de base, je devais venir ici pour 2 ans, il y a 4 ans. Et je suis restée pour mes amis.
1: C'est
5: et je continue à rester pour mes amis. Et si je pars, ce sera aussi pour mes amis qui sont de l'autre côté de l'océan.
1: Ouais. C'est beau.
7: Quel est ce lien qui fait que tu restes pour tes amis? Quel est le lien?
5: Le lien? Mais c'est parce que.
7: C'est
5: parce que j'ai l'impression que je me sens plus moi-même ou plus à la maison. Je me sens vraiment genre nourrie et bien et confortable quand je suis entourée de mes amis. Et j'ai un peu comme une relation ami-famille, où c'est mon foyer. Et donc, je pourrais pas partir sur mon foyer.
7: Et quand tu dis que tu pourrais partir pour tes amis, ça signifierait que tu pourrais suivre tes amis, ouais, ou repartir avec d'autres amis?
6: Ben, d'un côté, je pense que je pourrais déménager pour des amis. Et le jour où je déménagerai de Bruxelles, soyez prévenus, ce sera parce que mes amis qui sont au Québec me manquent trop. Okay. Et je serai partie pour eux.
7: Ok, merci.
6: Donc, ouais, parce que j'ai deux foyers, donc il faut un moment que je retrouve un de mes autres foyers. Lisa, vas-y.
5: Oh, j'en ai pris une longue. Ah non, elle est barrée. C'est où le prochain endroit où vous voulez partir? Mais en Bretagne, c'est là que je vais dans quelques jours, là.
6: Ah, trop bien!
5: Donc j'imagine que j'ai envie d'y aller, vu que j'y vais. Où vous voulez pas... Oui, mais j'arrive pas à imaginer des endroits où aller si j'ai rien de prévu. Enfin, bref, si j'ai rien de prévu, je vais pas fantasmer sur un endroit. Enfin, voilà, je sais pas, je me comprends. Du coup, la Bretagne, la pointe vers Quimper, Douarnenez, voilà, j'ai hâte d'y être. Sur la carte, c'est chouette, parce que c'est vraiment... Ça s'appelle Bezec. Et je sais pas si c'est très c'est très woke, mais on a une maison secondaire là-bas. Enfin, un ami à ma mère a une maison. Et je sais que toute la Bretagne est en train de se dépeupler à cause des maisons secondaires. Mmh. Je suis désolée, mais je vais m'intégrer bien gentiment, promis.
7: Je voudrais poser une question. Qui parmi vous a déjà fait du stop et partir sans savoir où elle allait aboutir en ayant un but, par exemple, je voudrais arriver là, mais ça prend du temps. À qui c'est déjà arrivé de faire du stop?
8: Moi, j'ai déjà tenté d'aller à Rouen, de Bruxelles, et c'était un échec. On a dû dormir une nuit dans un gîte où la meuf avait pitié de nous. Parce qu'on était vraiment... La nuit commençait à tomber, personne ne nous prenait, on s'est dit ça va prendre quelques heures. Et on savait où on voulait aller, mais voilà, c'était un peu une aventure.
5: J'ai fait Berlin-Amsterdam en stop, et j'avoue que personne prenait... J'étais avec un pote, donc c'était un peu safe, on va dire, enfin, dans l'idée. Il n'y a que les Polonais qui nous ont pris. Vraiment, eux, il n'y a pas de souci. Ils ont encore la culture du stop, quoi. Mais vraiment, on a eu 3 Polonais, je crois. Enfin, c'était...
9: Alors, moi, je ne suis jamais partie en stop, par exemple, alors que c'était la mode dans les années 70 de fuir comme ça. Par contre, depuis que je suis à Bruxelles, je prends beaucoup de numéros au hasard et je monte dans le tram, le bus ou n'importe quoi. Je ne sais pas où ça m'emmène, mais j'y vais. Voilà.
6: Tu fais du stop en transport en commun?
9: Ouais, c'est trop bien. Je fais du stop en transport en commun.
5: Et en fait, comme on ne sait pas où s'arrête la STIP, c'est vrai que la destination est très inconnue, quoi. Voilà, surprise.
9: Exactement. Voilà. Et des fois même, tu crois que
5: Terminus.
9: Tu peux partir, et en fait, tu ne peux pas partir parce qu'il n'y a plus rien.
6: Asseline qui pioche le dernier papier.
10: Est-ce que c'est plus facile de partir ou de rester? C'est compliqué, hein. Moi, j'aurais tendance à dire que c'est plus facile de rester. En fait, c'est tellement du cas par cas, en fait. Mais je dirais que si... Ouais. Je trouve que c'est plus facile de rester parce que c'est rester dans sa zone de confort et c'est rester dans une même situation ou une ville, un job, une relation qui... Alors qu'il y a peut-être autre chose à voir et d'autres trucs que la vie ont à offrir... Au final, je trouve que c'est en partant que j'ai l'impression que je me suis étendue en tant que personne en partant. Et j'aurais pas pu faire ça si j'étais pas partie.
6: Bah, sur cette question très intéressante, on va entendre parler Martin qui travaille, qui milite pour BDS, donc boycott, sanction, désinvestissement, et qui a répondu à quelques-unes de nos questions. Et donc, on va l'entendre tout de suite. Est-ce que tu peux te présenter en quelques mots et nous parler de BDS?
11: Oui, bonjour, je m'appelle Martin, je fais partie de BDS depuis octobre 2023. Voilà, j'en fais partie parce que je suis parti en Palestine en 2019 et qu'après il y avait un groupe BDS sur mon campus.
6: Et ça présente quoi BDS en quelques mots?
11: Alors BDS, c'est boycott des investissements en sanctions, c'est un appel qui a été fait en 2005. À la suite d'un avis de la Cour internationale de justice qui a dit que le mur qui avait été construit par Israël et qui se trouvait dans les colonies palestiniennes, donc sur le territoire palestinien, ce mur donc devait être démantelé. Donc c'est la Cour internationale de justice qui a dit ça en 2004. Et puis en 2005, évidemment, il n'y avait toujours rien. Et donc, pour faire respecter le droit international, BDS s'est créé pour créer un... une pression citoyenne pour faire respecter ce droit international. Alors il y a trois revendications. La première, c'est le retour des exilés, parce que il y a une énorme partie de la population palestinienne qui s'est exilée à la suite de différentes guerres et nettoyages ethniques. D'ailleurs, on dit que c'est un exil continu. Donc le premier point, c'était le retour des réfugiés. Le deuxième point, c'est l'égalité entre les citoyens palestiniens et les Arabes d'Israël et les Israéliens. Parce qu'à l'intérieur d'Israël, il y a des lois qui discriminent les Arabes d'Israël et les Juifs, et qui donnent donc plus de droits aux Juifs. Et enfin, il y a le respect des frontières de 67. Donc 67, c'est la dernière fois que des frontières ont été tracées avec l'accord des deux parties. Et voilà, tout ce qui a abouti à la Cisjordanie et à Gaza. Et voilà, ce sont les trois revendications de droit international que BDS essaye de viser par un boycott citoyen mondial.
6: Et quand on parle de boycott, on parle de boycott de compagnies. C'est quoi les compagnies qui sont à boycotter et comment elles sont choisies ?
11: Oui, alors on parle de compagnies, on parle en réalité de toutes les entreprises possibles. Ça peut être aussi des universités d'État, ça peut être n'importe quelle agence étatique qui fait le choix d'être complice de la politique génocidaire et d'apartheid d'Israël. Donc c'est-à-dire qu'ils ne les dénoncent pas. Ça peut être aussi des chanteurs, par exemple, qui vont utiliser les valeurs de la musique pour chanter l'égalité et la fraternité, mais qui derrière ne vont jamais dénoncer le fait que leurs camarades palestiniens, ou je sais pas si on peut les appeler comme ça, mais se font tuer par leurs autorités, et donc un peu en leur nom. Donc oui, c'est toutes les entreprises qui collaborent à la politique d'apartheid et du génocide. Donc ça représente énormément d'entreprises, et ce serait trop difficile de toutes les connaître, de toutes les boycotter. Donc ce qui se passe, c'est qu'il y a des Palestiniens qui se regroupent, qui créent des entreprises stratégiques, et donc on va lancer des campagnes. On a une dizaine de cibles stratégiques comme Carrefour, BNP par exemple, AXA, etc. Et on lance des campagnes assez régulièrement pour essayer d'alerter les citoyens sur le fait qu'il faut boycotter ces gens. Alors il y a plein de gens qui connaissent aussi Starbucks, McDo, des trucs comme ça. Ça, c'est des trucs qui sont moins prioritaires, même si on boycotte aussi. Mais donc voilà, on essaye de choisir les plus problématiques ou celles sur lesquelles on sent qu'il y a le plus de chances que les gens s'élèvent, pour essayer de faire un boycott qui soit le plus organisé et unifié possible.
6: Et vu que le thème de cette émission, c'est partir, selon toi, Martin, comment est-ce qu'on peut partir d'une habitude? Par exemple, l'habitude d'aller chez Carrefour ou d'aller chez AXA ou de prendre SodaStream pour faire ses boissons gazeuses. Comment on quitte une habitude?
11: Comment est-ce qu'on quitte une habitude? Ça dépend fort de l'endroit où on se trouve. Moi, j'ai envie de dire qu'en ville, c'est facile de... Tu peux aller au magasin d'à côté. Mais je pense que ce qui est intéressant, c'est le chemin entre l'habitude et la pensée dans ce cas-là. C'est-à-dire que nous, on essaye, quand on va par exemple devant des carrefours, pour dire aux gens que l'argent qu'ils donnent va directement en partie à l'État d'Israël. Parce que Carrefour vend des produits en Israël. Les gens réalisent un peu que c'est pas seulement quelque chose de abstrait, mais concrètement dans leurs habitudes, peut-être quotidiennement, ils contribuent à financer des choses avec lesquelles ils sont pas d'accord. Et donc ça ouvre peut-être la réflexion où est-ce que mon argent part finalement, et qu'est-ce que je favorise comme genre de... Qu'est-ce que je favorise avec mon argent, oui, dans quoi j'investis?
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6: Ouais. C'est politique, ça.
16: Partir. Partir. Moi, c'est surtout ça. Je n'aime pas de Michel Gio, je n'aime pas les jaloux. Et à ce moment-là, j'aime bien tourner les talons et partir loin. Et là, franchement, oui, souvent j'ai eu envie de partir. Mais c'est comme ça.
6: Vous venez d'entendre un enregistrement de ma mamie avant son décès. Je venais de lui demander si elle aurait aimé faire quelque chose autrement dans sa vie. Elle aurait aimé partir. J'ai pas eu le temps de lui demander d'autres questions, comme si elle se considérait comme féministe. J'imagine que oui, mais en même temps, elle m'a toujours surprise. Elle m'aurait peut-être impressionnée une nouvelle fois avec sa réponse. En tout cas, sa réponse, elle n'aura pas servi à rien, puisqu'elle m'a inspiré ma chronique d'aujourd'hui. Pour cette émission, je me suis dit que ce serait pas mal de parler des types de féminisme sous le prisme du départ. Il y a différentes théories féministes, et je me suis interrogée sur ce que chacune d'entre elles aurait aimé quitter. Je pense que quand ma mamie, elle dit qu'elle veut partir, elle touche chacune d'entre nous. On a toutes déjà voulu partir. Peut-être que certains d'entre vous veulent partir en ce moment. J'espère que non, que vous allez rester jusqu'à la fin de l'émission. Mais, pour pas alourdir ma chronique, je me suis concentrée sur trois théories du féminisme. Le féminisme libéral, le féminisme relationnel et le féminisme radical. Évidemment, toutes ces théories sont féministes et donc elles veulent toutes partir d'un système patriarcal qui les oppresse et qui les diminue. Sauf que c'est pas si simple. Les théories féministes libérales, elles sont nées durant les Lumières. Et elles ont gagné en popularité avec l'accès au droit de vote, les suffragettes, tout ça. Et ce qu'elles demandent, c'est ce que les hommes et les femmes soient traités sans distinction. C'est une demande de droit universel. Les féministes libérales, elles utilisent le langage juridique, ses procédures et les codes majoritaires pour se faire entendre et se faire voir. Elles n'ont pas pour objectif de quitter un système qui a été bâti sans elles et souvent contre elles. Elles veulent l'intégrer et y gagner leur place. Les féministes libérales, elles demandent l'accès à la sphère publique, accès à l'éducation, à la représentation et à rémunération égale. Les théories féministes libérales, elles demandent de partir de leur statut subordonné pour accéder aux mêmes positions que les hommes. En gros, elles veulent partir de la maison pour entrer dans les bureaux de vote et les bureaux au 40e étage des immenses tours des finances. Je caricature un peu, mais les théories féministes libérales, elles veulent gagner leur place et pas n'importe laquelle, la même que les hommes. En réponse aux théories libérales, c'est créé les théories féministes relationnelles durant les années 80. Les féministes relationnelles, elles revendiquent la reconnaissance des différences. Elles refusent l'assimilation des droits des femmes aux droits des hommes. Les femmes ne sont pas des hommes, pourquoi est-ce qu'elles voudraient les mêmes droits qu'eux? Elles utilisent, elles aussi, le droit comme outil stratégique dans leur lutte, mais elles critiquent les racines patriarcales du droit. Ce mouvement, il est principalement porté par des mères, qui pointent les spécificités liées à la maternité, pour montrer du doigt les limites des théories libérales. Pour Carole Gilligan, qui est une figure centrale du féminisme relationnel, les hommes et les femmes ne prennent pas le même type de position face à des choix moraux. Les hommes, ils ont une éthique de la justice, du droit, et les femmes ont une éthique du care. Elles font attention au contexte, aux relations interpersonnelles. Les féministes relationnelles veulent partir de la sphère privée. Pour elles, sphère privée et sphère publique sont intimement reliées. Elles connectent l'individu aux autres dans une vision collective. C'est à elles qu'on peut dire merci pour les congés de maternité, les congés menstruels. Les féministes relationnelles, par contre, en voulant partir de cette assimilation à l'homme, on essentialise la femme. Qualifier les femmes d'intrinsèquement altruistes et attentionnées, ça les ramène à la sphère familiale et ça annule un peu les succès du féminisme libéral. Postuler que les femmes sont des figures maternelles, ça valorise très mal les diversités des femmes et les différents vécus de celles-ci. Bref, donner une nature commune aux femmes, ça a été un peu critiqué. Et là arrivent les théories féministes radicales. Elles répondent aux deux théories précédentes, parce que pour elles, dans les deux théories précédentes, l'homme reste le point central des féministes. Les féministes relationnelles, elles disent « on n'est pas dans la même situation que les hommes », et les féministes libérales, elles disent « on veut la même chose que les hommes ». Mais le féminisme radical rejette la référence au masculin, qui perpétue la domination masculine à laquelle on s'assimile ou on s'éloigne, sans jamais la changer. Pour les féministes radicales, l'enjeu, c'est le pouvoir. Et la base de la domination masculine, c'est sur la sexualité. Les inégalités juridiques découlent du contrôle masculin sur notre sexualité. Ces féministes radicales, elles vont rejeter le droit, puisqu'il est l'expression de la domination. Mais elles vont quand même l'utiliser dans les faits, pour obtenir des droits contre le travail du sexe, la pornographie, l'harcèlement sexuel au travail. Les féministes radicales veulent partir de l'homme comme point de référence. Bon, par contre, résumer les féministes radicales seulement à ça, c'est un peu mesquin, parce qu'il y en existe beaucoup, comme les féministes socialistes qui mettent l'accent sur le capitalisme, les féministes matérialistes qui se concentrent sur la condition de vie matérielle des femmes, et les féministes anti-essentialistes qui prennent en compte la diversité des vécus des féminins de manière intersectionnelle. Bon, j'espère que toute cette théorie, ça vous a pas donné envie de partir, mais je trouve ça important de savoir de quoi on parle en tant que féministe. Évidemment, j'ai fait qu'un bref survol historique avec mes connaissances, mais j'aimerais finir par une phrase que j'attribue à Sandra Harding qui dit « Penser à partir de la vie des femmes permet de savoir à qui appartient la science, qui la produit et à qui ça profite. » Pour une fois, je pense que je surprendrai personne en disant que nos vécus, nos décisions, nos hésitations, nos réflexions en tant que femmes sont politiques, que la cuisse de Jupiter c'est politique et que tout est politique.
13: Ouh.
6: fait deux reportages intenses, BDS à la suite de Tout est politique, très théorique cette fois-ci. Je sais pas s'il y en a d'entre vous qui boycottent déjà ou qui connaissaient déjà le mouvement BDS.
5: Ouais, moi, à fond, genre, je sais plus aller chez Carrefour, vraiment. Vraiment, je peux plus, quoi. Je sais que beaucoup de gens le savent, ne veulent plus y aller, mais comme ils sont partout et que c'est vraiment le magasin le plus proche et le plus simple. Mmh. Mais ouais, j'arrête pas de m'engueuler avec mes collègues qui font les achats groupés sur Carrefour, mais. Non, et puis même quand on va à la grève à Rogier, au manif, et qu'il y a ce Starbucks, alors qu'à côté il y a tous les stands qui proposent du café, du café gratuit, pourquoi vous entrez dans ce Starbucks? Enfin, venez même pas à la manif, ça vous évite d'aller chez Starbucks, vous serez plus utile. Enfin, je sais pas, c'est non-sens. En plus, après tout le monde a eu des gueules café. Mais oui, il est dégueu. Ouais. Est-ce qu'ils sont malins? Non.
10: Ouais, non, moi, same, genre Carrefour, Starbucks, déjà, j'y allais plus tellement parce que le café est dégueu, hein, voilà, en vrai, et tout ce qui est fast-food, McDo, etc., bah, c'est cool de... Enfin, je pense que c'est vraiment important de boycotter dans tous les cas. Moi, le seul truc qui me reste, là, c'est la BNP, c'est que j'ai vraiment trop procrastiné de changer de banque parce que ça me semble trop dur, mais je pense que c'est pas dur du tout. Donc, faut que je me bouge à changer de banque.
9: Vas-y, mais ça m'intéresse le truc de la banque, là, parce que j'aimerais bien changer.
5: Ouais, oui, mais ouais. Moi aussi. Et en fait, bah, si vous cherchez VDK, ils sont super, ils te reçoivent vraiment avec du bon café. Et ils te font tout, enfin, ils te font tout ton machin, et tu changes et tu passes chez VDK, qui est la plus éthique pour les particuliers.
10: OK.
5: Il y a encore plein de choses critiquables, mais en tout cas, les données, tout ça, il y a plein de choses qui sont quand même plus safe.
9: Bon à savoir.
5: Chez VDK, et pour toute la classe moyenne, ça va très bien, ce qu'ils proposent. Enfin...
9: Alors moi je vais dire par rapport aux grandes surfaces, c'est pas si difficile que ça que d'en changer, ouais. Je le pensais aussi. Et puis finalement il y a quelques années on a été confrontés au problème d'une perte de voiture. Et là on était un petit peu perdus, on s'est dit mais comment on va faire nos courses? Et en fait on s'est rendu compte qu'il y avait plein de petits commerces qui demandaient pas mieux qu'on soit leurs clients. Et petit à petit on est allé vers ces commerces-là, et maintenant ça fait bien 25 ans que je ne vais plus mettre un seul pied dans les grands commerces.
5: Et même le bio, ouais, c'est cher, mais moi je vais chez le bio et j'achète moins parce que je sais que j'ai besoin de moins pour que le plat il soit goûtu, quoi. Du coup on peut pas aller au bio si on n'a pas un salaire, mais du moment que tu as un salaire, ça passe en fait d'aller au bio et au local et tout ça, quoi.
10: Puis il y a en vrai, ouais, le marché, hein. Oui, genre vrai. Le marché du midi, vraiment pas cher du tout. Et essayer, ouais, de varier un peu tes courses et de prendre certaines choses dans les grandes surfaces et puis d'autres trucs qui sont vraiment pas... Enfin, ouais, comme tu dis, les légumes et les fruits sont meilleurs de toute façon au marché ou dans d'autres magasins, genre les magasins bio, tout ça. Donc,
6: on va directement passer à la musique avec les 2B3. Et vous êtes toujours sur la cuisse de Jupiter. Profitez.

0: retour sur la cuisse de Jupiter. On va faire un petit tour des events du mois d'août. Notamment pendant le mois d'août ou d'août, mais je sais qu'il faut dire le mois d'août. Donc le mois d'août. Et on va commencer par Pauline qui a quelque chose à nous dire.
1: Voilà, donc le 5 et 6 août, donc c'est ce mercredi et ce jeudi, dans le quartier Kurgen d'Anderlecht, on est encore en train de faire des ateliers pour le projet Impulsion. On réfléchit ensemble à l'image de la femme dans l'espace public, donc dans le quartier Kurgen et l'espace numérique de ce quartier. On crée des objets artistiques, des photos, des vidéos, des podcasts entre femmes. Donc si tu es libre ces deux jours, tu peux m'écrire pour venir créer et réfléchir avec nous et nous rencontrer. Et j'ai aussi un autre événement, donc ça c'est à la fin du mois, du 24 au 28 août. Attention, big annonce, on déménage, la régionale du Xara Bruxelles va changer de commune. On installe un nouveau studio à Forêt, donc ça sera au 144 rue de Monténégro, dans le quartier Saint-Antoine, à l'espace Minima Maxima, au plus près des ASBL.
2: J'ai aussi un petit événement du 6 août, l'éclipse solaire, les amis, pour ceux qui s'intéressent au ciel.
0: D'autres événements ? Non, mais je pense que Géraldine avait un petit mot à faire passer.
3: Ben oui, ciao Garis, mais encore une fois. Ben, comme vous avez remarqué, ce mois-ci, il n'y a pas de la minute rose, mais je voudrais quand même vous proposer quelque chose. Par exemple, pendant les vacances, de laisser tomber de côté toutes ces injonctions sur la femme parfaite. Et si vous partez en vacances ou pas, ce n'est pas grave. Prenons le temps cet été de se déconnecter, ralentir.
4: Flâner et partager, rire, lire,
5: contempler, s'émerveiller,
6: rêver, savourer,
0: respirer, se reconnecter,
7: s'éclater, chanter,
3: et danser, aimer, aimer et encore aimer. Bonnes vacances.
0: Ouais. Mais merci Géraldine, on va directement passer au texte de Marianne.
2: Partir un jour, un jour de pluie. Partir un jour pour tromper l'ennui. Décision de fuite, mais de survie. Partir un jour sans soleil. Partir un jour sans se retourner. Décision émotionnelle, non optionnelle. Partir loin, loin, loin de soi pour se retrouver. Loin de toi pour souffler, loin de nous et vivre enfin, vivre sous d'autres cieux. Partir un jour sans retour, sans un regret, sans un adieu.
0: Sans un adieu, mais avec un au revoir et au mois prochain, chers auditeurs et chères auditrices. C'est déjà la fin de cette émission. Oh. Au revoir les filles.
8: Salut les divas.
0: Salut.
3: Au revoir. Ciao.
1: Bisous.
0: Au revoir, à bientôt. Et pour terminer, on va entendre Calette Freaks avec Berlin Pimpin.
9: Répondez en fait jamais aux questions. Vous parlez toujours du passé et des autres. Mais c'est très bien, les Français comprendront que vous n'avez rien à proposer. C'est de la poudre de Berlin.

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1: C'est quoi la suite de donner ces données?
2: C'est pas volé.
1: Bah justement, je vais vous raconter, mais je crois qu'il vous, il en manque pas mal là, donc je les attends. Oui, qu'est-ce que vous pensez?
3: Je pense que ma crâne sera là, mais tiens,
2: qu'est-ce que t'as reçu à acheter, mais qu'est-ce que t'as pas?
1: Voilà. Alors bonjour à vous. Donc on va faire quelques heures d'atelier ensemble sur le thème du don. Donner, c'est donner. C'est comme ça que j'ai appelé l'atelier. Parce que j'avais moi aussi à mon âge en fait envie de me questionner sur comment je donne aux autres. Est-ce que j'attends toujours de recevoir quelque chose? Pour quelles raisons je donne? Comment ça s'apprend de donner? Est-ce qu'on a envie de donner? Parfois on n'a pas envie de donner. Parfois ça fait du bien de donner.
4: Si on donne, mais est-ce qu'après on va reprendre la chose ou on va la donner pour toujours?
1: Là, ce que tu vas amener ici, j'aimerais bien que vous donniez pour toujours. Ce que vous amenez, c'est dans l'idée, je donne quelque chose que je ne vais pas récupérer.
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6: Oui, c'est Jessica de la coordination de transplantation. C'était juste pour vous dire que donc, le foie devrait être chez nous pour 15h15.
7: En 1981, mon père est décédé d'une cardiomyopathie d'origine inconnue. Il attendait un cœur.
6: 1h15. Non, moi je vais plutôt dire 13h. On verra quand il... Donc là, on prévoit la voiture qui doit aller chercher le foie à l'aéroport.
8: C'est une chance de pouvoir donner les organes. Si je dois, moi, m'imaginer de mourir, et si je peux, en mourant, sauver quelqu'un, ben je pense que c'est ce que je voudrais.
6: Oui, bonjour Fabien, c'est Jessica. Je t'appelle concernant donc le foie qui va arriver de Stuttgart en avion. Donc il devrait arriver vers 14h45 plus ou moins.
7: Le protocole pour pouvoir recevoir un cœur ou être greffé était beaucoup plus complexe en 81 ici en Belgique.
6: Il décolle de Stuttgart, donc dès qu'on notifie qu'il décolle, je te rappelle. Ça va? Merci, à tout à l'heure, oui.
8: Tout citoyen belge ou étranger vivant en Belgique depuis de plus que 6 mois étant enregistré à la commune est considéré comme donneur, sauf opposition dûment enregistrée.
7: Évidemment que j'étais conscient depuis l'âge de mes 6 ans, 7 ans que mon père était décédé de cette maladie, de cette insuffisance cardiaque.
6: Ok. Donc maintenant, on attend juste qu'il nous confirme que le foie est arrivé à l'aéroport.
7: Voilà, il y a à peu près une dizaine d'années, les médecins ont remarqué que je souffrais de fibrillation auriculaire, qui est une sorte d'arythmie, pour résumer. Et là, j'étais en train de terminer mes études de journalisme, donc c'était en 2009, dans la fleur de l'âge, à 34 ans. Ça m'a vraiment ralenti dans mes premiers objectifs d'être journaliste en mission, de travailler vraiment sur le terrain, de beaucoup voyager. Donc, on va dire que ça m'est tombé un peu dessus en 2009.

0: Je suis Gia, j'ai 49 ans. Dans un mois, je fais de mes 50 ans.
1: Je m'appelle Leda Nobilé, j'ai 41 ans. Je suis médecin intensiviste, réanimateur, italienne, implantée en Belgique depuis 10 ans. Depuis 2 ans, j'ai pris par passion et par occasion le rôle de médecin référent des donneurs pour les soins intensifs dans mon hôpital et référent pour les soins intensifs de la transplantation en général.
0: Aujourd'hui, c'est le premier rendez-vous qui était quand même un peu stressant pour moi. De voir comment le corps avait réagi, on va dire un mois après ma sortie de l'hôpital.
1: Pour pouvoir donner les organes de quelqu'un chez qui le décès va se produire au moment de l'arrêt de la machine de ventilation, il faut que tout soit organisé à l'avance. Il faut qu'on ait pu bien faire comprendre à la famille que malheureusement il n'y a plus aucune chance thérapeutique, et donc la seule chose éthiquement défendable pour nous, c'est d'arrêter les supports artificiels et de laisser la personne pouvoir mourir comme il le serait en absence de technologie, et que ces projets d'arrêt des thérapeutiques actives puissent s'inscrire dans un don d'organes. Ben, il faut que la personne soit favorable au don d'organes, que la famille puisse l'entendre et que donc on puisse définir qu'il y a une absence de contre-indication au don d'organes, que ce soit pour une opposition personnelle au don d'organes ou pour des questions médicales, comme s'il y a une pathologie néoplasique, on ne peut malheureusement pas donner les organes.

0: Une intervention peut durer 4 heures, et quand c'est plus difficile, ça va durer 8 heures au maximum. En général, ça c'est des moyennes. En Belgique, 11 millions d'habitants, on a environ 300 transplantations du foie par an.
1: Comme on a quand même une pénurie d'organes, le temps d'attente sur la liste de transplantation s'allonge.
2: Il n'y a vraiment pas beaucoup de transplantations pulmonaires.
1: On peut sauver des vies.
2: Il n'y a pas beaucoup de donneurs. En Belgique, ça dépend des années, entre 80 et 100 transplantations par an.
1: Et si on imagine, on n'a pas besoin des organes, comme on dit, au paradis. Donc c'est mieux qu'ils restent ici pour sauver d'autres vies.
0: Je m'appelle Valerio Lucci, je suis chirurgien hépatobiliaire.
2: Je m'appelle Isabelle Etienne, je suis pneumologue depuis maintenant 12 ans.
0: Je pratique la transplantation et la gestion des dons d'organes, spécifiquement pour le foie.
2: Et je m'occupe de patients transplantés pulmonaires.
1: Je m'appelle Anna Rousselière, je suis cardiologue qui prend en charge les patients qui ont besoin d'une transplantation cardiaque.
3: Et c'est un travail d'acceptation. Je n'ai pas trop raté dans la vie. Donc, je me suis préparée. Mais c'est vrai que la nuit, je me réveillais comme ça, avec des angoisses, en disant, mais je ne comprends pas comment, déjà, on enlève le cœur et on met. Donc, je me suis dit, bon, déjà, il faut travailler sur l'idée de recevoir encore un cœur, encore

0: l'implanter chez le receveur implique le fait qu'on doit enlever l'organe. Les vaisseaux, il faut les disséquer justement pour brancher correctement l'organe qu'on reçoit. Donc c'est ça qui est important, c'est ça qui prend du temps. La dissection de tous les vaisseaux et de toutes les structures qui relient le foie à l'organisme. Et après, de rebrancher de la même façon le greffon avec des sutures. Donc on fait de la dentelle, en fait. Quand on prélève les organes chez un donneur d'organes, on les refroidit avec un liquide de conservation spécifique. On les met dans une boîte en polystyrène remplie de glace. Donc ils sont en théorie à 4 degrés pendant le temps nécessaire du transport et de l'intervention chez le receveur.
1: Oui, bonjour, c'est Jessica. C'est juste pour dire que le foie est là, je suis avec devant le quartier. Je le mets dans le frigo ? Ok, super, merci beaucoup.
2: J'ai ramené des cartes Pokémon. J'ai pris un gros paquet. Parce qu'il y avait des cartes que déjà j'avais en double et que j'aimais pas trop.
3: C'est un Playmobil.
4: Tu fais quoi?
3: Et un bracelet.
4: Il fait quoi le Playmobil?
3: Il bouge sa tête. Hein.
2: C'est bon. J'ai ramené une voiture. Sinon, mon frère, je pense pas qu'il va jouer avec. Et je l'ai pris.
5: J'ai une boule magique. Non, pardon, pas une boule magique. J'ai une boule de neige.
2: C'est un canard.
5: En tout cas, c'était un truc que j'aime bien.
2: Je sais pas encore à qui je vais donner. J'hésite. Je sais pas, mais j'hésite.
6: J'ai pas envie de le donner.

0: donner, t'as un truc que tu veux plus, souvent pour vendre, et que tu l'échanges contre quelque chose que tu veux.
1: Bah, par exemple, il y a quelqu'un que tu l'as jamais donné, tu dis, bon, pour une fois, je vais le faire plaisir, tu le donnes.
0: Par exemple, ça là, je lui donne un truc que je veux plus, et en échange, il me donne des cartes Pokémon que je veux.
2: Pour essayer d'être encore plus gentil avec elle, comme ça après, on assume sa bêtise.
3: On peut aussi donner si on a envie d'être copain avec quelqu'un, par exemple. Tu lui donnes comme ça, t'espères que t'es copain avec lui.
4: Je vais donner du temps à quelqu'un que, pour jouer au foot, parce que ça fait très très longtemps que j'ai jamais joué avec lui. Et donc je vais lui donner du temps avec lui.
5: Au maximum 9, 8 et 6 lits de 2 unités, donc 38 lits. Dans les unités, il y a tout type de patients. Chaque unité est organisée à peu près de la même façon, avec un bureau central des infirmiers, avec les monitos qui sont reliés aux monitos intérieurs des chambres pour qu'ils puissent vérifier et rentrer en cas de nécessité. Et les chambres sont organisées tout autour de ce bureau d'infirmiers. Chaque chambre est une chambre seule qui peut se fermer. Et là, on passe dans le couloir propre où tout le monde passe. Et on a accès à gauche aux urgences. Et effectivement, là, il y a mes deux cas de ces matins. On va passer par là. Salut Adrien.
6: Bonjour, ça va?
5: Ça va et toi?
6: Ouais.
5: Et on a une très grande équipe et ça c'est vraiment ce qui fait un peu la qualité de soins, avoir beaucoup d'intervenants différents et pouvoir avoir toujours des professionnels de qualité au lit du malade. Et voilà, on espère pouvoir rester comme ça parce qu'avec la crise des soins de santé, on va avoir de plus en plus de difficultés à pouvoir embaucher plein du monde. Et voilà, le chef de service, Fabio.
7: Bonjour, c'est Delphine, on s'était téléphoné.
8: Bonjour, oui.
7: Voilà.
8: Donc je m'appelle Fabio Taccone, et je suis depuis 2 ans le directeur des services des soins intensifs adultes dans l'hôpital universitaire de Bruxelles. Et de mon accent, vous avez compris, je ne suis pas belge, je suis en fait italien et je suis en Belgique depuis 2001. Donc ça fait 23 ans. 22 ans en fait à Erasmus, donc je suis déjà un ancien. Et je travaille en fait depuis presque toujours, avant avec les gardes et puis comme jeune médecin en réanimation. C'est quelque chose d'incroyable parce que c'est très difficile à expliquer aux gens qu'est-ce que sont les soins intensifs. Et en fait, l'explication la plus simple, c'est que vous avez une pathologie qui touche une partie ou plusieurs parties de votre corps, dont la sévérité est tellement importante qu'il met en danger la vie même du patient, s'il ne reçoit pas un traitement immédiat. Alors, l'hôpital qui a été construit, il a mon âge en fait, il y a 48 ans, ils ont une bonne idée en fait. Ils ont mis sur le même étage les urgences et les soins intensifs séparés par un couloir. Parce que souvent, quand on a une pathologie qui nous mène aux soins intensifs, c'est souvent un phénomène relativement aigu. Donc c'est très proche, en fait, à la médecine d'urgence. On est spécialiste de rien. Donc parfois, on a envie, parfois, de faire tout le temps compliqué comme ils font certains autres spécialistes. Mais on a vraiment la vie des patients dans nos mains. Et on voit vraiment les améliorations ou parfois la dégradation très rapidement. Et puis, il y a une autre chose que dans les années, j'ai acquis aussi, c'est le fait qu'on se rend compte vraiment qu'on a affaire à des patients très graves, et donc on a le côté humain qu'on peut découvrir dans d'autres disciplines aussi, par ailleurs. Hein. Mais le côté humain, l'accompagnement des familles, le fait aussi, il faut savoir, hein, on voit dans un service comme le nôtre, plus de 300 décès par an, donc la mort fait partie aussi de notre quotidien. Voilà, en tant que médecin, le fait aussi de comprendre et de voir la mort permet aussi d'avancer, de comprendre mieux la souffrance des autres, essayer de les accompagner, de les aider le mieux qu'on peut. Et donc, c'est quelque chose qui m'a permis aussi de grandir comme personne.
9: Moi, je m'appelle Barbara. J'ai deux enfants. J'ai malheureusement perdu l'un des deux, Thomas, à l'âge de 19 ans. Il est décédé le 1er novembre 2016, après 3 jours de coma, suite à un accident d'apnée en piscine. Quand le téléphone a sonné le samedi matin, on m'a dit, voilà, bonjour madame, je vous téléphone des urgences de l'hôpital Erasme, votre fils a eu un accident en piscine, il faudrait que vous veniez. Et ma première réaction, je m'en rappelle très bien, j'ai dit, oh, qu'est-ce qu'il a encore fait cette andouille ? Et je dis, est-ce qu'il va bien ? Et puis la dame m'a répondu, écoutez, venez, l'équipe vous expliquera tout.
10: Allô ?
11: Allô ?
10: Oui, bonjour Patrick.
11: C'est Jessica de la coordination de transplantation. Je me permettais de vous appeler, je vous ai envoyé un petit email dans le cadre de notre symposium de 2024, donc ce sera notre 10e édition. Et c'est vrai qu'on voulait mettre à l'honneur l'euthanasie cette année.
10: Ok, parce que donc nous en fait ça serait une table ronde où il y aurait, on a en tout cas invité une juriste qui est spécialisée dans le don d'organes, un peu pour lui poser des questions par rapport à l'euthanasie également. Donc il y aurait, si vous êtes donc ok, le suivi d'un patient dans le cas d'une euthanasie du point de vue médecin généraliste, et puis l'euthanasie au don d'organes une fois entré à l'hôpital, plus côté don d'organes quoi. Ok. C'est super gentil à vous, en tout cas. Oui, merci, au revoir.
12: Toujours.
10: Et donc, on a eu une offre compétitive, Eliane. Bon. Un poumon, mais AB, très petit pour Rhénon. Notre patient est très grand et en Hongrie, c'était un peu, de toute façon,
12: compliqué.
10: Ça n'allait pas. Size mismatch.
12: C'est des choses qui arrivent.
13: Je suis Eliane Angenon, je suis coordinateur de transplantation à l'hôpital Erasme depuis 1985. Et c'est un métier que j'avais envisagé pour quelques années, puis j'ai vraiment attrapé le virus. Et 38 ans plus tard, je suis toujours à mon poste. Donc notre métier est d'organiser tous du prélèvement jusqu'à la transplantation. Donc nous sommes une espèce d'interface entre les différents services, que ce soit les urgences, les laboratoires, les soins intensifs, les chirurgiens, le quartier opératoire, les receveurs, les infirmières de salle. Vraiment, on est au centre de tout ça et c'est en fait on est la plaque qui distribue l'information à chacun des intervenants au bon moment et pour que chacun soit à son poste au moment dit. Donc tout commence malheureusement par une triste nouvelle dans une famille, un décès qui est annoncé. Ensuite, le réanimateur a une entrevue avec la famille après consultation du registre national, parce qu'il faut savoir que depuis 1986, nous avons une loi en Belgique concernant le don d'organes. Il y a un registre qui était dans un premier temps un registre des oppositions, et puis très rapidement, c'est devenu un registre d'opposition et d'accord express au don d'organes. Et donc, on doit consulter cette base de données, c'est la première chose à faire. Donc, dans la majorité des cas, il n'y a rien d'indiqué. Mais depuis quelques années, on voit vraiment que les accords au prélèvement d'organes sont en nette augmentation. On est à presque 500 000 personnes maintenant inscrites pro-don d'organes. Et on voit que tout doucement, les oppositions, bien sûr, il y a des oppositions et c'est bien leur droit, sont en régression progressive.
12: Et tu as eu des nouvelles de celle de vendredi ?
13: Maintenant, dans la majorité des donneurs que nous rencontrons, quand on consulte cette base de données, il n'y a rien, ni accord, ni opposition. Et donc à ce moment-là, il faut avoir une entrevue avec la famille pour connaître l'avis du donneur. Pas l'avis de la famille, l'avis du donneur. On a théoriquement l'autorisation de prélever puisqu'il n'y a rien au registre national et que la loi dit qui ne dit mot consent. Mais nous avons pris le parti de toujours informer les familles de manière claire de nos intentions. Et donc on approche les familles en leur expliquant que le patient est dans un état de non-retour, qu'il ne reviendra jamais à la vie, surtout en mort encéphalique. La loi nous autorise à prélever et on regarde un petit peu si la famille émet une opposition de manière spontanée ou pas. Il peut très bien dire « Oh, il a vu une émission à la télévision et vraiment c'est quelque chose qui ne lui convenait pas et vraiment il voulait pas ça pour lui ». ou d'autre part, on va dire, mais oui, il est tellement généreux que c'est vraiment dépasser encore une fois la mort et donner le meilleur de lui-même au-delà de sa mort. Et donc ça, c'est important pour les familles. Et ces familles sont souvent pas rassurées, ni calmées, ni... Ils sont plutôt sereines après. C'est pas évident de se dire, voilà, on perd un être proche. Accepter que derrière, il aille en quartier opératoire pour être opéré, pour prélever les organes. Alors c'est fait avec beaucoup de respect, beaucoup d'humanité, mais c'est quand même une intervention. Voilà. Alors, on a beau vous dire, le patient est en mort cérébrale, il n'a plus de douleur, il n'a plus de réflexe. Quand vous le voyez aux soins intensifs, vous avez de quoi douter. Il est rose parce qu'il est oxygéné, son cœur bat, sa cage thoracique monte et descend parce qu'il y a le respirateur. Il est chaud au toucher. Pourquoi ? Parce que le personnel qui est autour, qu'il soit médical ou paramédical, veille à tout ça. Et donc, il a l'impression qu'il dort. Mais si vous déconnectez le respirateur, il ne va plus respirer tout seul. Hein. Donc, il est vraiment mort. Parce que la mort cérébrale, c'est la mort de l'individu.
9: J'arrive aux urgences. Et là, quand je suis arrivée, voilà, je me suis présentée. J'ai vu les regards qui se sont croisés. On m'a dit, madame, votre fils est en labo de choc. Venez. J'ai vraiment perçu que j'étais évidemment attendue. Je me suis dit, ça c'est pas bon signe. Et puis on nous a amené, ma fille et moi. Je me suis dit, ça c'est vraiment pas bon signe. Ça c'est l'endroit où on annonce les mauvaises nouvelles pour que, voilà, si les proches doivent réagir de manière importante, bah, ça se passe pas en salle d'attente devant les autres familles. Et puis le médecin est arrivé, enfin, l'intensiviste qui était là ce jour-là. Il m'a expliqué la situation, que voilà, on avait amené mon fils de la piscine du Seria, où il avait fait un arrêt cardiaque en piscine. On l'a réanimé, mais il me dit, on ne comprend pas pourquoi, on n'arrive pas à réoxygéner son sang. Et puis, comme on n'arrive pas à le réoxygéner, on va devoir installer ce qu'on appelle un système d'ECMO. C'est une membrane extérieure qui oxygène en fait tout le sang. C'est comme un poumon artificiel externe. Et il me dit, mais voilà, la procédure en elle-même est déjà dangereuse, donc on n'est pas sûr qu'il va survivre à la procédure. Donc il me demande mon accord, donc je dis oui, bien sûr. Là, on voit passer dans le couloir mon fils qui est emmené, évidemment, intubé. Moi, je ne me suis pas rendu compte à ce moment-là. Je n'ai pas vu les tuyaux, tout ça. J'ai vu mon fils. Ma fille, c'est quelque chose qui l'a beaucoup impressionné, évidemment. Toutes les électrodes, enfin, voilà, le respirateur externe auquel il était quand même branché. Elle avait 16 ans.

0: Après, ouais. Monsieur Brice, dites-moi comment ça va depuis la dernière fois qu'on s'est vu.
1: Ben, ça descend. C'est de moins en moins bien.
0: Est-ce que vous avez été malade? Vous avez une bronchite?
1: Ben, pour l'instant, j'ai un peu mal à la gorge. Okay. Le pourquoi, j'en sais rien, parce que j'essaye de faire attention.
0: Mais pas de fièvre, pas de toux, pas de
1: non.
0: Fièvre?
1: Non.
0: Okay. Est-ce que vous faites encore un peu la kiné?
1: Deux fois par semaine.
0: Okay. Et les douleurs au dos ça...
2: Donc moi, je fais des consultations pré-greffe. Et donc, on reçoit en consultation les patients, avec évidemment des dossiers longs et compliqués. On leur fait faire tout un bilan pré-greffe en hospitalisation. Une fois qu'on a fait ce bilan, on décide toujours en réunion multidisciplinaire, c'est-à-dire avec les pneumologues, les chirurgiens, etc., les psychologues, les assistantes sociales, est-ce qu'on décide ou pas de proposer un projet de greffe au patient.
0: Comment ça va pour respirer? La dernière fois, vous m'avez dit...
1: C'est plus dur.
0: Voilà, quand je marche, je dois vraiment m'arrêter. Si je marche un couloir, je dois m'arrêter avant la fin du couloir.
1: Des étapes, quoi.
0: Donc, ainsi que, c'est de plus en plus difficile.
1: Ainsi que, par exemple, pour m'habiller, ben, il me faut 20 minutes rien que pour m'habiller.
0: Okay.
1: Alors, quand je dois prendre une douche, là, c'est l'horreur.
0: Et pour manger, après manger, ça va vous
1: si je mange, c'est, comment dire, si je mange, je dois enlever l'oxygène. Parce okay. que quand je mange avec l'oxygène, j'ai l'impression d'étouffer.
0: Et donc voilà, comme on dit, il faut toujours profiter des bons jours pour faire des choses et les mauvais jours, il ne faut pas lutter, il faut juste accepter que malheureusement, quand on est aussi malade, c'est la maladie qui dirige la vie et que toute la vie s'organise en fait autour de la maladie. Hein. Monsieur est malade depuis de très nombreuses années, hein, parce que ça fait même, même un peu plus.
1: Même plus maintenant, parce qu'en 2010.
0: Ouais, donc déjà presque 15 ans. Et puis, au fur et à mesure des années, les choses se sont dégradées progressivement. Tout le jeu de la transplantation est de, évidemment, pas transplanter les gens trop tôt, mais pas les transplanter trop tard non plus. Donc, c'est toujours cette évaluation perpétuelle du risque versus les bénéfices. Et donc, maintenant, clairement, depuis là, quelques mois, une petite année, on est clairement passé... dans une maladie qui s'est maintenant très fort aggravée. Et donc, on a effectivement décidé qu'il était temps de faire la greffe. Et donc, maintenant, on attend avec impatience qu'il y ait un donneur pour monsieur et qu'il puisse être greffé.
3: Ouais.
4: Et donc, maintenant, il y a une question. Est-ce qu'il pourrait recevoir des poumons d'une femme?
0: Tout à fait. Donc, on ne choisit pas les donneurs en fonction du sexe. On choisit juste les donneurs en fonction de la taille et du groupe sanguin. D'accord. Donc ça se pourrait que monsieur reçoive des poumons d'une femme.
1: Si tu me vois faire ça, c'est une femme.
0: Après, la probabilité, vu que monsieur est très très grand, est quand même faible.
2: Puisque... Le temps d'attente est assez long. Un an et demi, deux ans pour avoir un organe. Il y a tout un accompagnement médical. Mais aussi quand même un accompagnement psychologique, hein, des gens qui vivent des moments très difficiles pour les patients et pour les familles aussi.

0: Je te donne de la gentillesse.
1: Je te donne de la paix.
2: Je te donne moi.
3: Je te donne de l'humour.
4: Je te donne de la connaissance.
5: Je te donne mon amitié.
6: Je te donne ma date d'anniversaire.
7: Je te donne mon aide.
8: Je te donne un mot gentil.
9: Je te donne mon courage.
10: Je te donne...
11: C'est une sorte d'écosystème qui se met aussi quand on reste 2 mois et demi à l'hôpital. Il y a des liens qui se créent, on écoute aussi, on observe, on écoute beaucoup l'équipe soignante, des infirmières, tout le corps médical qui fait un travail vraiment énorme.
12: Donc on parle du statut qu'on a un patient en hyper-urgence. Pour cela, il faut que le patient soit inscrit à Eurotransplant dans un statut de HU, donc c'est High Urgency, donc c'est haute urgence. Donc, Eurotransplant.

Et donc, le chirurgien ou le médecin qui reçoit l'offre d'organe a lui de déterminer si l'organe convient à son patient ou pas. Et ça peut arriver que ça ne convient pas. C'est pas très grave. L'offre repart dans Eurotransplant et on attend l'offre suivante. Maintenant, il y a des disparités aussi dans le don d'organes au sein d'Eurotransplant. Si vous avez la Belgique qui est pro-don d'organes avec beaucoup de donneurs par million d'habitants et que vous avez une disparité avec l'Allemagne, où ils sont très bas en nombre de donneurs par million d'habitants. Donc Eurotransplant s'occupe des balances. Il faut que la balance soit le plus proche de zéro entre les organes proposés qui sont partis et ce qu'on a reçu.

0: un patient qui a subi une atteinte cérébrale aiguë, c'est cette atteinte cérébrale aiguë qui parfois mène à la mort cérébrale. Alors vous avez vu que dans le cas de mort cérébrale, le cœur bat, les poumons fonctionnent, le malade il est là, mais en fait le cerveau n'est plus perfusé. Et pour la loi, ceci correspond au décès du patient. Donc quand on déclare la mort cérébrale, on fait un acte de décès, même si le cœur du patient bat toujours. Qu'est-ce qui se passe? C'est que du coup, comme vous allez en salle d'opération pour prélever les organes d'un patient qui est décédé, hein, parce que le cerveau il ne fonctionne plus, il n'y a plus rien qui fonctionne, n'ayant pas cette phase où le cœur doit s'arrêter à nouveau avant le prélèvement, de façon assez intuitive, on dit s'il n'y a pas de manque d'oxygène dans les organes, ces organes ils sont vraiment de très bonne qualité, parce qu'en fait, on va directement de la salle d'opération au prélèvement. Le problème, c'est que vu que la mort cérébrale, c'est la lésion la plus grave qui puisse arriver à un cerveau, le cerveau est totalement déréglé. Et ce dérèglement, en fait, on l'observe avec le cœur qui a une chute de tension artérielle, le cœur commence à battre trop vite, parfois le poumon devient, il y a une perte d'oxygénation, le rein, il ne retient plus les urines, il commence à perdre de l'eau comme ça. Donc tous les organes sont déréglés. Et donc même si la mort cérébrale est techniquement la meilleure façon d'arriver au prélèvement d'organes, elle est très difficile à contrôler. Il faut donner davantage de médicaments pour que le donneur arrive en salle d'opération dans le meilleur état possible. Pour le donneur, en fait, qu'on dit à corps arrêté, c'est souvent différent, parce qu'en fait, vous avez identifié la pathologie, on a accumulé toute une série d'examens, et il faut des jours et des jours, pour montrer qu'en fait, le cerveau est lésé de façon irréversible, et souvent, on a un recul de temps nécessaire pour dire, vous savez, on a fait tous ces tests, et on voit que cliniquement, vraiment aucune évolution. On a le temps d'avoir un avis extérieur si la famille le souhaite. Donc, la préparation du passage d'un malade qui est en lésion cérébrale irréversible à donneur d'organes, elle prend vraiment beaucoup plus de temps.
1: À cœur arrêté, ce sont des patients qui présentent des lésions cérébrales irrémédiables. Et donc, la loi belge dit bien qu'on ne peut pas faire d'acharnement thérapeutique. Alors là, on a un entretien avec la famille aussi en expliquant voilà, que les lésions sont telles qu'on ne pourra pas faire marche arrière ni avoir une récupération éventuelle. Et que donc, dans ce cadre-là, on peut envisager un prélèvement d'organes après un arrêt thérapeutique. La fin de vie se passe au quartier opératoire de manière très humaine, avec beaucoup de respect à la famille. Si elle le souhaite, ce n'est pas une obligation, peut être près du patient. Quand le patient s'arrête au niveau cardiaque, à ce moment-là, il y a ce qu'on appelle une période de no touch. Ça veut dire que c'est durant cette période, on ne peut absolument pas toucher le patient. Et cette période est de 5 minutes actuellement. Et durant ces 5 minutes, c'est la période durant laquelle le cœur peut éventuellement redémarrer, de manière tout à fait spontanée.
2: Ça sera possible.
3: Ah oui. Voilà. C'est comme s'ils ont fait.
2: Exactement.
4: Je suis Gia et je suis aujourd'hui pour le premier rendez-vous avec Dr Ousselière en cardiologie pour le suivi post-greffe il y a 6 ans et surtout de l'opération du 23 avril pour la finition de la transplantation cardiaque. Pour la valve mécanique.
2: Alors, donc, un conseil, donc c'est l'été, pour protéger la cicatrice, donc avec la crème solaire, donc passez vraiment beaucoup de crème solaire sur la cicatrice, même si vous êtes habillé.
3: Donc, les miens, si je suis habillée, ah ouais.
2: Sauf si vous avez des vêtements anti-UV.

0: normalement, ça passe par le coton et comme ça, ça évite de donner une couleur un peu plus foncée à la cicatrice.
1: Ça va.
0: Alors, respirez par la bouche. Les poumons sont bien clairs. Vous pouvez vous allonger maintenant. Alors, je vais commencer par la cicatrice. Je vais appuyer un peu. Vous me dites si ça fait mal. Mais détendez-vous. OK ? Là, vous avez déjà crispé.
2: Aujourd'hui, c'était le premier rendez-vous qui était quand même un peu stressant pour moi. De voir comment le corps avait réagi, on va dire un mois après ma sortie de l'hôpital.
0: Vous avez maigri un peu, non ? Vous êtes à combien ?
1: 61,5. Ça fait 4 kilos.
0: Et plus la chirurgie ?
1: Mais c'est les muscles aussi, peut-être, en fait.
0: Donc on a la valve maintenant. Vous entendez le bruit de la valve ?
1: De temps en temps, le matin. Quand
0: ça vous gêne ?
1: Ah ben, c'est un peu futuristique comme ça. Mais c'est surtout quand je suis couchée, je me lève. Ben, on s'habitue à tout.
0: Alors, je pense que oui, vous avez tué.
1: Ben, ça fait pire.
0: Alors, j'ai des mains froides, ça va.
2: Et donc, apparemment, les résultats sont bons, mais c'est vrai qu'il y a encore une fatigue qui est installée. Et j'étais quand même greffée à 44 ans. Donc il y a eu 10 ans, enfin 9-10 ans, où j'ai fait un parcours d'insuffisance cardiaque chronique, hein, de patients malades du cœur, qui était assez complexe au niveau des anxiétés, mais comment on se situe en tant que femme à 35 ans, avec cette maladie, porteuse de cette maladie, de cette insuffisance chronique, comment est-ce qu'on se positionne, comment on vit, comment on crée, comment est-ce qu'on fait des enfants, est-ce qu'on ne fait pas des enfants. Et en 2018, j'ai attrapé une sorte de rhume qui s'est transformée en pneumonie. J'arrivais même plus à marcher parce que chaque fois qu'on fait une sorte de décompensation cardiaque, on se remplit d'eau et alors on a du mal à respirer, à marcher, on devient gonflé. Donc là, j'étais hospitalisée, on a quand même dû me mettre dans le coma quelques jours pour que la pneumonie soit neutralisée. Ça affaiblit le cœur et je pense que les docteurs ont commencé à énoncer le fait qu'il fallait penser à une transplantation. Quand je suis sortie du coma, qui est quand même assez lourd, je sais que j'étais encore au service, aux soins intensifs. Je pense que c'est docteur Rousselière avec toute sa délicatesse et l'équipe, voilà, qui est venue m'annoncer. Donc déjà, il faut comprendre. Et enfin, entre l'annonce mi-juin et la greffe le 26 juillet au 27, c'est vrai que comme on ne sait pas ce que c'est, ouvrir le cœur, enfin ouvrir le stérum, on ne sait pas, mais c'est vrai que j'ai dû faire un travail pour éviter les rejets. Donc j'ai dû faire un travail, je dirais, spirituel, dans le sens voilà, si je faisais cauchemar la nuit, et d'accepter voilà, qu'on change le cœur. Et donc on attend jusqu'au moment où on remonte en cardiologie, en chirurgie cardiaque, ou l'unité coronaire, et on attend qu'un donneur ou que l'équipe des médecins vous annonce qu'ils ont trouvé le bon cœur compatible. J'ai commencé le yoga pour pouvoir apaiser par la respiration, d'aller marcher dans la forêt. J'ai dû vraiment ralentir la cadence des festivités. C'est un chemin, on va dire, très intime, très existentiel. J'ai 49 ans.
3: J'ai 55 ans.
4: J'ai 64 ans.
5: J'ai 46 ans.
3: L'hôpital m'a appris qu'il fallait 2-3 ans avant de trouver un cœur, un donneur compatible. Et on m'a trouvé un cœur et donc...
6: J'ai été transplanté du foie.
3: J'ai été greffé.
5: J'ai attendu 8 mois.
3: Je suis resté à l'hôpital pendant 11 mois.
2: Et chaque fois, il y a eu un long processus avec toute une batterie de tests.
6: Ce qui fait, je suis resté 28 jours en soins intensifs. Mon état s'était aggravé et...
3: Le cœur fonctionnait pas bien.
2: Les symptômes, c'est être essoufflé.
3: Monter l'escalier, ça devenait un enfer.
6: J'étais en chaise roulante.
3: Se promener, ça n'était plus possible.
2: Il y a cet inconfort.
6: C'est pas facile de passer quand même 80 jours à l'hôpital.
2: qui crée vraiment des angoisses existentielles, des angoisses de vie.
6: Donc j'ai deux anti-religieux, le néoral et le celcept.
4: C'est très difficile, franchement. C'est très, très, très difficile.
3: Plusieurs fois, mon cœur s'est arrêté et une fois, je me suis senti partir.
7: Et j'attends la greffe, j'espère bien vite.
2: Et on attend qu'un donneur ou que l'équipe nous annonce qu'ils ont trouvé le bon cœur compatible.
3: Et un jour, j'ai dit à ma fille, je crois que je ne vais pas y arriver.
2: Et c'est un travail d'acceptation. Je sais que c'est un donneur ou une donneuse de 40 ans. Je n'en sais pas plus.
3: On a le droit d'envoyer un message à la famille du donneur.
6: Tout le monde aimerait bien savoir qui était la personne.
2: C'est vrai que je pourrais écrire, mais je préfère le transformer en action, être disponible pour d'autres personnes.
3: Donc moi j'ai écrit, j'ai remercié. J'ai dit qui j'étais rapidement, mais j'ai fait anonymement, j'ai signé d'une initiale.
2: Voilà, et donc si on a une mission sur Terre, on reste en vie aussi. Donc je pense que j'ai encore des choses à faire sur cette Terre.
8: Légalement, nous aurions le droit de prélever les organes de toute personne candidate à un don d'organes. Ce n'est plus une question d'enregistrer son opposition, c'est une question de devenir responsable de son devenir. Et surtout, de décharger notre propre famille, à chacun, d'un poids horrible qui se surajoute en deuil. Vous pouvez aller sur le site mysanté.be, il y a 4 choix, donner ses organes, oui, non, les tissus, oui, non, le corps à la science, ou certains tissus pour de la recherche scientifique.

0: Le poil là?
1: Oui.
0: Ouais.

0: Tu as mis à combien de centimètres?
1: De vous accueillir ici à la faculté de médecine pour ce Sympadot, la 10e édition déjà. Mais ce qu'on voulait dans cet anniversaire, c'est un peu faire un hommage aux pionniers de la transplantation.
2: Vous m'entendez? Allez, ben, le dernier topo de cette séance dédiée à l'euthanasie, allons voir les aspects d'ego qui règle tout ce cadre. Parfait. Madame Spitzek, je remercie d'avance.
3: Bonjour, je remercie les organisateurs de m'avoir convié à vous rejoindre pour cette question qui s'interroge sur la piste que peut représenter l'euthanasie pour le futur du don d'organes. Il faut savoir que le moment charnière à partir duquel on peut envisager le don d'organes, en principe, c'est le décès. Donc les garanties qui entourent la constatation du décès dans toute législation sur le don d'organes sont tout à fait primordiales, puisqu'évidemment, il faut qu'aucun doute ne puisse planer sur le fait que les organes sont récupérés sur des personnes dont la mort est certaine, et il faut aussi qu'aucun doute ne puisse planer sur le fait que la prise en charge des personnes est différente selon qu'il y ait ou non une perspective de prélèvement. Il n'appartient pas au droit de définir la mort, et il s'est donc contenté d'exiger, dans la loi de 86, qu'elle soit constatée par 3 médecins selon l'état le plus récent de la science. La loi ajoute encore que ces médecins doivent être différents de ceux qui traitent le receveur ou qui effectueront le prélèvement et la transplantation de l'organe, et rajoute encore des aspects administratifs, puisqu'un procès verbal doit être rédigé pour attester de l'heure du décès et de la méthode de constatation. Alors, en Belgique est considéré comme donneur d'organes potentiels après le décès toute personne qui est inscrite au registre de la population ou depuis plus de 6 mois au registre des étrangers, à moins qu'elle ne s'y soit opposée de son vivant. La loi précise que l'opposition qui serait éventuellement exprimée au don d'organes peut être exprimée de la façon souhaitée, pour autant qu'elle soit claire, précise et surtout communiquée au médecin. C'est l'aspect évidemment le plus important, aspect qui peut entraîner une certaine insécurité juridique. Et de ce fait-là, un système officiel d'expression de l'opposition a été organisé via une déclaration qu'on peut désormais soit enregistrer à la commune, soit via son médecin généraliste, soit directement en ligne via le portail masanté.be.
4: Il y a 3 mois, Emmeline, 16 ans, est décédée des suites d'une tumeur cérébrale. Quelques jours avant sa mort, elle avait annoncé à ses parents vouloir donner ses organes, ce qui a été fait et ce qui a permis de sauver plusieurs vies.
5: Ben voilà, je suis déjà fier d'être ici, d'être invité pour représenter les dons d'organes. Et bizarrement, c'est souvent les gens qui reçoivent, qui débattent ça, mais ici c'est l'inverse, c'est ma fille. À l'âge de 16 ans, elle a décidé de se faire euthanasier pour donner ses organes, donc pour sauver des personnes. Et petite anecdote aussi, elle a donné aussi son cervelet, comme elle était atteinte d'un cancer agressif, une tumeur cancéreuse au cerveau, et elle a décidé de donner son cervelet pour essayer de faire avancer la recherche. Voilà, donc je suis là pour la présenter. C'est vraiment elle qui a décidé. Donc sans elle, on ne l'aurait peut-être pas fait. Parce que quand vous êtes dans la tristesse, dans la douleur, vous ne pensez pas à ce genre de démarche. Et c'est vraiment elle qui nous a aidés et qui, pour moi, j'espère, va faire changer les choses et va faire avancer la générosité des gens, parce que le donneur peut être receveur. Et ça, personne ne le sait assez à mon goût. Donc voilà.

0: La personne qui l'avait sorti de l'eau à la piscine Feria et qui a commencé la réanimation, c'était un étudiant en fait en médecine. Et lui, il m'a expliqué qu'en fait, il l'avait vu qui faisait de l'apnée au fond de la piscine. Il lui a dit, mais qu'est-ce que tu fais? Il a dit, non, t'inquiète, je fais de l'apnée. Et donc, l'étudiant a dit, voilà, il a suffi de deux longueurs pour qu'il se rende compte que mon fils flottait au milieu de l'eau. Donc, il l'a sorti, mais donc, ils l'ont réanimé. Ils ont récupéré, donc son cœur est reparti. Mais bon, voilà, le fait qu'il était 3 mètres de profondeur. Ce qu'on a apprécié d'ailleurs, c'est qu'on a eu toujours le même intensiviste, en fait, qui a pris le relais, en tout cas pour communiquer avec nous. Ça nous a paru normal. C'est quelques mois après que j'ai réalisé que c'était impossible qu'il soit de garde 3 jours d'affilée. Et que donc, si c'est avec lui qu'on a discuté à chaque fois, c'est parce qu'en tout cas, entre eux, ils avaient décidé qu'on n'aurait qu'un seul interlocuteur. Et c'était vraiment une bonne chose, je pense. En plus, c'est vraiment quelqu'un... il a été extraordinaire avec nous, avec ma fille. Et donc, il dit voilà, il ne réagit à aucun stimulus, à la douleur. Tous les signes sont péjoratifs, y compris les signes à la prise de sang, qui s'empirent. Il y a toute une série comme ça de marqueurs pronostiques qui permettent de définir la probabilité de sortir un jour du coma. Donc là, on était le dimanche soir, il nous dit voilà, là, ce soir... on n'est déjà plus qu'à 0,03% de risque, si je me rappelle bien, qui se réveille un jour. Mais il dit, ça ne suffit pas pour prendre des décisions. Et donc il nous dit, demain matin, ce qu'on va faire, c'est qu'on doit faire encore des examens, des potentiels évoqués. Et puis, appelez-moi demain vers 10h30 du matin. J'avais vu en sortant des soins intensifs, il y avait une affiche sur le don d'organes. J'avais dit à mon mari et à ma fille, il va falloir qu'on anticipe cette question. Je crains que demain, cette question va venir sur le tapis. Et mon mari me dit, non, je ne veux pas en parler. Je dis, mais si, il va falloir. Et donc là, on rentre dans la chambre de Thomas. Et là, je vois, il n'a plus d'électrodes, ils ont recoiffé ses cheveux. Donc, je me dis, bon, OK, voilà, la décision, elle est prise. Et je vois déjà, il a, entre la veille et ce jour-là, il avait son teint jaune cireux, comme ça. Il y avait toujours cette forte odeur de chlore. Toutes ces petites contractions musculaires involontaires, c'était encore plus important que la veille. Donc, c'était vraiment très compliqué. Et donc là, le médecin nous explique, effectivement, les derniers... Les examens qu'on attendait, tous les résultats de tout vont dans le même sens. Et qu'en tout cas, à ce jour, il n'y a jamais aucun cas de patient qui s'est réveillé avec tous ces facteurs-là, pronostiques à ce point mauvais. Et donc, je vois qu'il fait une petite pause. Je sais ce qu'il va nous demander. Je crois, je ne suis pas sûre, mais je pense que c'est moi qui ai tout de suite entamé la question du don d'organes. Il y a des phrases qui sont terribles et heureusement il ne les a pas prononcées, ce médecin, de dire voilà qu'au moins cette mort ne sert pas à rien. Ben si, ça ne sert à rien. Enfin, je veux dire, il n'y a rien qui donne un sens à la mort, mais moi dans ma tête, je me disais au moins que d'autres ne vivent pas le même drame que nous. Et puis voilà, c'est le monde dans lequel je veux vivre. Moi, mon monde s'écroule aujourd'hui. Me paraît noir et l'intensiviste a dit une phrase et je la trouvais tellement belle. Il a dit dans la tristesse, il n'y a que la solidarité humaine qui compte. Et donc, il a eu la délicatesse de ne pas parler du fait de sauver une vie. On ne sait pas entendre ça à ce moment-là. Mais par contre, ce qui m'a parlé, c'est oui, la solidarité humaine, ce qui nous relie tous entre humains, qui fait que à ce moment-là, malgré tout mon chagrin, comment dire, mon monde s'écroulait peut-être, mais le monde, il y avait quand même une note d'espoir pour le monde, quoi. Et donc, je me suis dit, si je dois continuer à vivre, c'est dans ce monde-là que je veux vivre encore. Et c'est le monde dans lequel mon fils se sentait bien, quoi.
1: C'est quoi le rapport entre donner ses données et la nature?
2: La nature, c'est la nature nous donne à manger, des bruits d'oiseaux et de la beauté. En fait, nous, on donne du CO2 à les plantes et les plantes nous redonnent de l'oxygène. Je reçois de la joie. Je reçois de l'amour.
3: Je reçois du bonheur.
4: Je reçois la confiance et le temps.
5: Je vois des belles fleurs là-bas.
6: Quand il y a l'hiver, les feuilles tombent parce qu'ils ont froid. Et quand il y a l'été, bah, les feuilles tombent parce qu'ils ont chaud.
7: Oh, c'est trop beau. J'ai une fleur de compagnie.
8: Et j'aime bien cette couleur. Je vois tout le monde en groupe. Je vois plein de fleurs et de plantes tout autour de nous. Je vois presque que du vert. Je entends les oiseaux.
9: On va y aller.
10: Tant qu'on n'a pas vu quelqu'un dans une réelle souffrance, tant qu'on n'a pas vu quelqu'un étouffé, ne même pas savoir trouver son air au repos, assis dans, ou couché dans un lit, on ne peut pas se rendre compte de ce que c'est la souffrance. Je pense qu'une fois qu'on assiste à une telle souffrance, évidemment qu'on n'a qu'une seule envie, c'est d'aider les gens. Aider les gens à se sentir mieux, à se sentir soulagés. Et que parfois, malheureusement, cette aide, elle passe par accompagner les gens dans une fin de vie, puisqu'il n'y a plus aucune qualité de vie, ni même en fait d'espérance de vie. Il y a les cadeaux souvenirs, puisque malheureusement, les parcours de vie s'arrêtent aussi parfois à des moments. Ça fait aussi partie de notre métier d'être là pour accompagner les gens jusqu'à la fin du parcours. Et tout ça, c'est vraiment des traces pour nous de jamais oublier ces gens. Il y a toute une série de patients qui sont extrêmement reconnaissants. Ils voient qu'ils ont besoin de donner quelque chose parce qu'ils ont reçu et qu'ils ont ce besoin de rendre quelque chose.
11: Un documentaire réalisé par Delphine Salquin avec la collaboration de Zoé Sulico au montage et aux enregistrements. Prise de son, Zoé Sulico. Prise de son additionnelle, Irvic d'Olivier, Flora Loaiza et Delphine Salquin. Musique, Pascal Salquin. Mixage, Mathieu Charret. Avec les interventions des médecins de l'hôpital Erasme à Bruxelles. Les docteurs, Leda Nobile, Fabio Tacone, Isabelle Etienne, Anna Roussoulière, Valerio Lucidi, Thierry Gusteau et les coordinatrices de la transplantation, Eliane Angenon et Jessica Prévost, Anne-Cécile Skifflet, juriste d'entreprise, et les témoignages de Barbara Dessart, Gia Abrassard, Messieurs Archambault, André Brice, Yacine Maoul, Olivier Blin et Barnabé Wals. Production, Lettres en voix, en collaboration avec l'Atelier de création sonore et radiophonique, ACSR, et Nonumoy. 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Merci à l'hôpital Erasme à Bruxelles. Merci à Jacques Béret, notre consultant médecin intensiviste. Merci aux coordinateurs de transplantation, Corentin Baclet et Charlotte Van Brandt. Les ateliers scolaires ont été organisés par l'ASBL Pierre Delune et menés à l'école à la Croisée des Chemins à Neder-Overenbeek dans la classe de Cécile de Vogt. Merci aux enfants pour leur participation.

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Rocha a 44 ans. Une fois au supermarché, j'ai acheté un thon pour 12 personnes. Il y avait 40 kg de cocaïne cachée dedans. 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On l'a tabassé. 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

Salut à tous, ravi de vous retrouver comme à chaque fois pour un nouveau numéro de l'émission Jardin Public. Vous êtes sur la bonne fréquence en 105.4 FM. Aujourd'hui, eh bien, place au Cabaret Vert. Et oui, c'est un festival qui se déroule comme chaque année à Charleville-Mézières. On est en France et... En tout cas, si vous voulez en savoir plus, connectez-vous sur le site www.cabaretvert.com. Allez, c'est parti maintenant avec Body Count, Born Deaf. 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

Les Deftones avec My Own Summer et Show It, et ils seront présents, ça fait déjà aussi, on peut le signaler que ça fait quand même plus de 30 ans d'activité derrière eux au compteur. En tout cas, ça pas mal et ça donne toujours bien. Alors, on va quand même parler de la programmation, puisqu'on disait que le Cabaret Vert, c'est un festival qui se décline sur 4 jours. Alors, c'est, on va dire, un des festivals où le métal, le rock, le classique rock, la chanson française, les courants électro, rap, dub, reggae, eh bien, tout ça s'entremêle et ça donne toujours une belle programmation. C'est vrai que ça rappelle d'autres festivals, mais en tout cas, celui-ci, il a quelque chose d'inhabituel. Et ça, on en parlera tout de suite après. Alors, on va quand même commencer par la programmation du jeudi 20 août. Alors, ce jeudi 20 août, on parlait des Deftones. Ils seront vraiment présents. Ils seront suivis par, entre autres, Turnstile. Il y aura Body Count featuring Ice-T. Alors, Ice-T, évidemment, il est aussi acteur. Il est aussi chanteur. Il est chanteur au niveau de sa carrière solo. C'est plutôt basé sur le rap. Avec Body Count, c'est plutôt metal. Il y aura aussi, on va dire pour la journée, il y aura Ultra Vomit, Last Train, Rise of the North Star. Puis on peut noter aussi Telek Fumi. Il y aura, on va dire, Interplanetar y Criminal. Il y aura aussi LBAK Labatt, B2B, Parti Bois 69. Et puis alors, le jeudi, il y aura aussi dans la partie Club X. Puis, on peut noter aussi qu'il se passera encore d'autres le jeudi avec Soulja Warrior. Il y aura aussi King Alpha et Mister Zèbre. Donc, c'est une programmation qui se veut quand même assez éclectique. Donc, il y aura entre autres Basement, comme je le disais, Delia Bonne, Théa, Irie, Ites, featuring Big Red, entre autres King Alpha, Mister Zèbre et Aibo Phobia, et puis Goya, donc qui a plutôt tendance néo-métal. Alors, si vous allez sur le site, donc comme je le disais, il y aura du rap punk, il y aura de l'hip-hop, du reggae, de la dub. Donc c'est tout ça la même journée et tout ça sur des scènes différentes. Donc on va dire le côté plutôt metal et rock alternatif seront sur des grandes scènes et d'autres seront sur des deuxièmes scènes et des scènes encore plus petites, plus intimes. Donc c'est ça qui fait le charme de ce festival. On va quand même parler de la journée purement du vendredi. Alors, le vendredi, attendez un instant, il suffit de bien cliquer et on tombe. Il y aura Nicky, Van de Bad Seeds, qui était déjà venu chez nous en Belgique dans le cadre du Live is Live. Eh bien, si vous avez raté, n'hésitez pas à aller faire un tour à Charleville-Mézières. Il y aura entre autres Underworld, ça c'est de la house techno. Si vous voulez de la pop rock française avec Feu Chatterton, qu'on aura l'occasion d'écouter, il y aura Cat Power, un mélange de rock et folk. Les Sparks, ça c'est du classique rock. C'est un groupe qui existe depuis le milieu des années 70, 70 pour certains. Alors on aura l'occasion aussi d'écouter un des titres phares qui a fait le succès du groupe. Sébastien Tellier, c'est de l'électropop. Il y aura Grins, PLJ, de l'R&B Soul. Alors, il y aura Verai Cortez, Nouri, alors Isha et Limsa Dolnay. Ça, c'est du rap. Il n'y aura pas beaucoup de rap aussi. Donc, il y a Timur, Zep, ça, c'est du reggae. Lou Nour, c'est de la dub, par exemple. De L, ce sera le rap. Vendredi 21, toujours, il y aura One Dem Sound System and the Huntsman Section. Il y aura King Earthquake, là, c'est vraiment pour les amateurs de reggae. Rootstone, c'est la dub. Et il y aura Ja
Warden High, là c'est, bah, il suffit de le dire, c'est du reggae. Et puis Amper, ça c'est pour le rap. Et puis on vous parlera de la programmation du samedi 22 et du dimanche 23 août. On aura l'occasion de parler aussi bah, des autres activités, parce que c'est vrai que le Cabaret Vert, c'est un festival à la base, mais il y a plein d'activités qui se greffent autour, et on continue, et cette fois-ci, c'est avec Ultra Vomit Camtar, une manière de pasticher Rammstein.

Rise of the North Star avec le titre Falcon, ce qui veut dire le faucon. On en est toujours à la programmation du cabaret vert de la journée du samedi. Alors, comme je dis, c'est tous les genres sont bien répartis. Il n'y a pas que, c'est pas un festival métal, c'est un festival, il y a quelques groupes de métal, il y a du classique rock, il y a du rock français, il y a du reggae, il y a de la dub, donc il y a de la techno, il y a du rap, donc des courants électro, pop électro, bref, il y a de tout, on va dire. Allez, c'est vraiment bien. Et en plus de ça, l'affiche est bien équilibrée selon les journées. Allez, on est parti pour la journée du samedi. Et ça démarre en électro avec Kygo. Il y aura Théodora. Ça, c'est de la pop afro. Samedi 22, il y aura Charlotte Cardin. Ça, c'est de la pop. Et c'est à découvrir. Alors, côté rap, ce sera Dizis. En électro, c'est Brutalissimus 3000 ou 3000. Mickey, il y aura, ça c'est la pop moderne, l'indie pop, ça c'est Faye Webster, en rap il y aura la Ruffleuse, en pop c'est Adela, il y aura de la techno, là c'est sûr, vous serez bien servi avec Marcel Detman, côté pop ce sera Marguerite, en rap c'est Huntrill, en rap à nouveau c'est Jeune Morty, côté techno c'est Less. Rap électro, ce sera Lin Lin. Côté Garber, ce sera Kimberlite. Et puis, en dub, il y aura Stan High, Patrol DG7. Puis, ça, côté reggae, là, ce sera absolument à voir. Il y aura c'est 10,000 Lions featuring Dixie Peach. En dub, ce sera Alligators Dub. En reggae, il y aura Young Kulcha. Alors, ce sera un bon moment parce que c'est vrai que là, on est bien servi aussi en reggae rap et en dub aussi. Alors là, côté rap, ce sera Navi Blue. Electro, c'est Heb. Et puis en pop, Louis XIV, qui est en fait de la pop rock française. Donc voilà, ça c'est déjà pour noter. Et de toute façon, vous retrouvez toutes ces programmations sur le site www.cabaretvert.com. Alors, on en est à la journée du dimanche. Alors, en rap, il y aura Maître Gims. En rap, toujours, il y aura Jossman. En électro, Offenbach. Electropop, Noga, Erez. Techno, Perceval. En électro, toujours, Leisure. Et puis, en rap, Eve Lamarca. Electro, ce sera Todifor. Puis en électro à nouveau, Girls Don't Sink. En R&B, Dakez. Urumi, elle est l'ambassadrice du rap électro. Young Kulcha, c'est du reggae. Eh oui, quand même, il faut faire plaisir à tout le monde. Et alors, en dub, ce sera Abba Shanti Ai. Toujours la dub, ce sera A Go Boon. Puis encore de la dub, il y aura Tosh Backyard, encore de la dub. Et oui, vous êtes bien servi avec Wise Rockers. Et puis en Britpop, il y aura Damage Head. En pop, c'est Thomas Schmal. Et puis en rap, Jerry. Donc voilà, vous avez tout. L'horaire est affiché sur le site. Vous téléchargez. Soit vous faites télécharger le QR code. Il y a différents types d'applications selon l'Apple Store, le Google Play. Vous aurez vraiment l'horaire détaillé. On va vous parler du côté des autres activités. Côté bande dessinée, Estaminet, Idéal Cinéma et Idéal tout court. Donc je vous retrouve tout à l'heure et on s'écoute en attendant La Strain. Ce sera suivi par Nick Cave and the Bad Seeds. La Strain, c'est One by One. Nick Cave, c'est Red Right Hand. Allez, c'est parti mon kiki.

Nick Cave and the Bad Seeds avec Red Right Hand. Rappelons que Nick Cave est un artiste australien, c'est un véritable songwriter. Il a eu beaucoup de succès, en tout cas quand il est venu à Anvers dans le cadre du Live is Life. Ceux qui s'en souviennent, en tout cas, garderont un excellent souvenir. Il a déjà fait aussi pas mal de rockwerter. Voilà, et il vient souvent chez nous. Par exemple, il était de passage au Sport Palace d'Anvers. Alors, si je disais que le Cabaret Vert, c'est pas spécialement un festival axé sur la musique, c'est vrai qu'il est à 80%, mais il y a plein d'activités qui se greffent autour, parce que c'est vrai que c'est un petit peu comme à Dour aussi. Il y a un festival, par exemple, BD. On n'imagine pas que si vous êtes des fans de bande dessinée, eh ben c'est l'occasion de rencontrer les auteurs de ces BD. Et aussi, on peut dire qu'il y a il y aura aussi de la dédicace si vous achetez un à chaque achat vous avez droit à des dédicaces 4 jours sur 7 séances, c'est pas mal hein. Il y a 4 expositions hors les murs, on peut dire qu'il y a des 4 tables rondes et des masterclass. Il y a un atelier manga, il y a un atelier chasse au trésor avec le journal Spirou. Donc voilà, vous en savez déjà, côté bande dessinée, côté estaminet, c'est plutôt l'espace loisir de détente, buvette, donc être en famille, avec des potes, vraiment dans un espace tranquille. Si vous avez envie de détendre vos oreilles, eh bien, c'est une occasion toute rêvée. Alors, sinon, il y a ce que vous ne savez pas, peut-être, et ceux qui le savent, évidemment, pas besoin de le dire, mais il y a aussi l'idéal cinéma, ça veut dire qu'il y a des projections. Ça peut être sympa aussi le soir, entre deux groupes par exemple, c'est l'occasion de voir par exemple des diffusions de clips, des courts-métrages, on va dire des séries, des longs-métrages. Donc franchement, allez, ça va de... C'est tous les jours, on va dire quasiment, de 16h jusqu'à 1h du matin, sauf

le dimanche qui est de 15h à 20h30. Oui, parce que le lendemain, il faut peut-être aller travailler et peut-être pour certains, c'est déjà la reprise des cours. Mais voilà, donc y a plein de choses intéressantes. Alors, on peut dire aussi découvrir ces focus sur l'IA, l'EROS, Best of Kurt 2026, hommage à Phil Mulhow. Il y aura le Dimanche des enfants, le Focus Solidarité, Focus BD. Il y aura les Clip in Love, Nick Cave à part. Donc, vous pourrez le rencontrer. Voilà, donc ça, c'est des choses qu'on peut savoir. Alors, le festival, on peut le qualifier de carrément vert. Donc, l'éco-responsabilité, l'âme du cabaret. On peut faire un petit peu la lecture. L'éco-responsabilité, ce n'est pas une tendance. C'est l'affaire de tous et c'est le cœur battant du cabaret vert. Voilà. Alors, on peut résumer le cabaret vert à tout cohérent ici. On la joue durable dans tous les compartiments du festival, musique, cinéma, BD, spectacle, restauration, boisson, accueil, partenaire, voilà. Le cabaret vert, parler d'écologie, c'est aussi parler de biodiversité et gestion des déchets. Et forcément, chaque chose, seront, on va dire, chaque type de poubelle est spécialement compartimenté. On parle aussi d'énergie et ressources, le lien social et consommation responsable, circuit court, solidarité, entrepreneur social, voilà. Alors, ils disent aussi, il est clairement dit que c'est une démarche claire et engagée, guidée par les principes du développement durable et de la solidarité, le cabaret vert a formalisé 12 engagements concrets. Coopérer sur le territoire, proposer une restauration durable et saine, faciliter et encourager la mobilité durable, réutiliser, réduire et recycler les déchets, c'est vraiment important. Préserver les ressources et maintenir la biodiversité, maintenir les consommations et fédérer autour de l'énergie, réduire l'impact de l'événement, proposer une offre plus responsable, renforcer l'inclusion de tous. Informer et mobiliser notre écosystème, sensibiliser et protéger, partager nos engagements. Voilà, donc, c'est tout dit, quoi. Donc, il y a des choses qui, franchement, méritent quand même des réflexions. Allez, on est parti avec encore du classique rock. S'il y avait Nick Cave, eh bien, cette fois-ci, on va découvrir ou redécouvrir ce que furent les Sparks. Ce sont deux frères. L'un est clavieriste, qui est en fait l'architecte musical, et l'autre c'est le chanteur. On va s'écouter un titre que tout le monde connaît, au moins devrait connaître. C'est le fameux « This town ain't big enough for both of us », un titre à rallonge.

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Feu Chatterton, donc c'est un groupe pop rock français, et franchement, je vous conseille d'aller les voir parce que, allez, c'est vraiment bien ficelé, et je dois vous avouer que ça vaut le déplacement. Alors c'est vrai qu'on parlait tout à l'heure de défense de l'environnement. Eh bien oui, on trouve des équivalents forcément en Belgique. C'est vrai que le Cabaret Vert en est un exemple côté français. Côté belge, on peut en trouver du côté de la CEMO. On peut en trouver du côté aussi du Roots & Roses Festival, où finalement, bah, on ne travaille pas avec les multinationales, on travaille avec les producteurs locaux. Côté restauration et boisson, bien, déjà, bon, faut savoir que c'est, on mange local. Alors, qu'est-ce qu'ils disent ? Ben, ils disent que c'est de saison et diversifié. Alors, franchement, n'emportez pas votre pique-nique avec. Il y a tout ce qu'il faut, vraiment de toute catégorie. Le hamburger frites, le vegan, le asiatique. Même le canadien, la poutine, on peut en trouver sur place. Donc voilà, bien manger, c'est quand même important. C'est le poste d'émission de gaz à effet de serre, justement, qu'on parle aussi juste après les transports. C'est pourquoi il faut bien manger. Ce n'est pas une question d'écologie. Il dit c'est aussi un moment de plaisir et de partage. Sur le festival, tout est pensé pour que vous puissiez profiter d'une alimentation de qualité et équilibrée et respectueuse de l'environnement. Vous trouvez pas ça génial ? Alors, c'est vrai que en matière de restauration durable, il y a une charte d'engagement déclinée en 4 axes clés. Offre responsable, réduction et tri des déchets, maîtrise des consommations, transparence et accueil de solidarité. Voilà tout ce qu'on peut dire. Mais franchement, on trouve de tout, même en boisson. Il y a des bières même qui viennent du pays voisin, qu'est la Belgique, forcément. On trouve aussi des bonnes bières. Et on va dire qu'il y a de tout. Franchement, je crois qu'il n'y a pas meilleur festival que le Cabaret Vert. Je dois vous avouer que j'ai déjà été à quelques éditions et franchement, on n'en sort pas déçu. Allez, on va quand même parler aussi du logement, parce que c'est quand même important. Des hôtels, forcément, si on va au plus haut, l'hôtel, déjà réservé très vite, ne tarder surtout pas, car ça risque d'être complet, de chez complet. Il y a aussi, on va dire, dans le coin, il y a les gîtes ruraux, les auberges, le système, comme on dit, bed and breakfast, dormir chez l'habitant, et puis il y a les campings, que ce soit côté festival, donc là vous pouvez prendre l'abonnement. Donc si vous prenez l'abonnement de 4 jours, c'est merveilleux, c'est génial. Et vous prenez en plus le camping, vous prenez un jour et le camping. Donc tout ça c'est à vous de budgétiser. Franchement, je dois vous avouer que c'est la formule la moins onéreuse. Et donc voilà. Alors côté boisson, c'est vrai que comme je dis, il y a différentes, plus de 60 types de bières, donc dont deux sans alcool. Donc voilà, c'est. Alors il y a aussi quelque chose qu'on peut dire. Si au cours du festival il y a des fortes chaleurs, il y a aussi beaucoup de chances que quelque part on donne accès à l'eau potable aux festivaliers. Donc ne prenez pas votre bouteille de votre marque préférée, vous la videz, parce que de toute façon ça passera dans le conteneur. Et aussi le fait que il faut qu'elle soit vide, et puis vous irez au robinet, vous la remplirez correctement, et voilà, et tout le monde fera la file. Donc voilà, c'est franchement un festival où on n'est vraiment pas du tout déçu. Je vous invite à aller, en tout cas, aller sur le site, dans la partie restauration et boissons, logement, là vous allez. Alors pour en matière de mobilité, privilégiez le covoiturage ou les transports en commun, que sont le train, parce que c'est. Alors c'est vrai que du train, vous prendrez le bus. Le site du festival n'est pas très loin de la gare, donc marchez un peu et vous arrivez sur le site. Et puis voilà, vous allez soit vers le camping ou soit sur le site du festival. Voilà, donc là, il y a pas mal de choses qui sont bien expliquées. Et franchement, je dois vous avouer que vous restez un jour, que vous faites les 4 jours,
on en sort toujours avec le sourire et on garde toujours un bon souvenir. Côté merchandising, il y a le merchandising du festival. Je ne peux pas vous garantir que tout est cashless, mais en tout cas, ça devient de plus en plus la norme. On évite trop de liquidités et tout se paye sur des bornes. Ou bien vous avez un point où vous pouvez transférer l'argent qui se trouve sur votre carte bancaire ou de crédit, sur votre bracelet, et franchement, là, directement, ben, budgétisé, je le rappelle toujours. En matière de météo, en tout cas, si il y a des fortes chaleurs, ben, c'est la tenue adéquate, soit c'est des baskets, soit c'est des sandales, soit c'est des bonnes chaussures de marche, le short idéal, la casquette, le chapeau, tenue légère, bref, on ne va pas vous détailler la manière de s'habiller. En cas d'averse, pluie averse, eh bien franchement, là, c'est un kawé, c'est déjà suffisant, ou un poncho, et une bonne paire de bottes. Voilà, je pense avoir tout dit. Si vous avez des questions, allez sur le site, c'est info@cabaretvert.com. Et là, vous avez vraiment, on va vous dispatcher vers les différentes spécialités, on va dire les différents services, que ce soit en matière de billetterie. Donc, ne traînez pas en matière de billets. Voilà, on a tout dit. Allez, on s'écoute quand même Louis XIV, groupe pop rock français, avec le titre Bandana.

C'est ainsi que s'achève et se clôture le chapitre consacré au cabaret vert de Charleville-Mézières. Mais en tout cas, il y a aussi un point important pour les personnes à mobilité réduite, les PMR. Allez sur le site, vous verrez qu'il y a, on va dire, un onglet qui est consacré aux personnes. Justement, il y en a de plus en plus. Je ne peux pas vous garantir qu'il y aura de la place pour tout le monde, mais en tout cas, essayez quand même. Vous écrivez à handicap@cabaretvert.com. Et là, vous pouvez poser toutes les questions. Il se peut que ce soit rempli, mais il y a aussi des services navettes. Vous pouvez déposer votre véhicule et un véhicule spécialisé vous déposera à l'entrée du site. Voilà. C'est aussi une bonne chose qu'on essaye on trouve des solutions à chaque problème, une solution. Voilà. C'était une spéciale consacrée au cabaret vert de Charleville-Mézières et c'était Cosy au micro. Et vous êtes toujours à l'écoute de Radio Panique. Et sachez que cette émission est disponible en podcast durant la soirée. Donc, on se quitte avec Damaged et le titre Misunderstood. Salut à tous!

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C'est la crise de ce qu'on appelle maintenant le consumérisme. 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

Salut à tous, ravi de vous retrouver comme à chaque fois pour un nouveau numéro de l'émission de Choc, votre émission Metal. Et c'est parti pour 90 minutes, rien que pour vos bonnes oreilles. 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Sachez que l'émission, évidemment, est disponible en podcast comme à chaque fois. Alors on démarre sans plus tarder avec le nouveau Camelot Godlike Alchemy.

En attendant le nouvel album de Corrosion of Conformity, on s'écoutait le simple Bad Man. Allez, qu'est-ce qu'on écoute maintenant? Eh bien, on s'écoute du belge. C'est Suicide High, un groupe né sur les cendres de Hulk. Et oui, c'est en la personne de Arnaud Mayer. Et ils ont déjà un premier simple, Field of Flames.

l'album de Mastodon est prévu pour le 28 août. Mais en attendant, on s'écoutait le simple Steaks for Dinner. Il est le père du heavy metal. C'est évidemment Tony Iommi, guitariste et membre fondateur de Black Sabbath. Il a tenu pendant de nombreuses années le leadership. Ici, c'est en version solo puisque Black Sabbath, c'est terminé, c'est du passé, c'est derrière lui tout ça. Et en attendant son nouvel album solo, eh bien, je propose qu'on s'écoute le simple World Alone. Le chanteur n'est autre que John Landay, qui a été chanteur à une certaine époque de Master Plan.

Eh bien, je sens que je vais pouvoir me régaler en écoutant le nouvel album de Damon Amart qui sortira le 2 octobre. Et ce sera évidemment l'album de Al Father Awakens. Et on venait d'écouter le titre Jalahorn. Et oui, on continue toujours dans le métal. Et cette fois-ci, c'est avec Frozen Crown, le titre Reborn.

oui, c'est du Suisse et ce groupe c'est Chakra avec le titre Wasteland Warriors. C'est une sortie du label Frontiers. Direction l'Australie, au pays des kangourous, avec Airborne, Kid in a Candy Store.

Et oui, ce titre date d'il y a plus ou moins 52 ans. C'est Still in Love with You, une reprise de Thin Lizzy. Rappelez-vous l'album Nightlife, où les solos étaient joués par un certain Gary Moore. Et oui, et puis ce groupe, évidemment, qui le réinterprète à l'heure actuelle, c'est le groupe suédois Digrid. Et on reste en Suède en compagnie de Elaine, et le titre c'est Watch As We Rise.

Eh oui, un peu de hard rock avec de belles mélodies et c'est interprété par Issa et le titre de Call of Love. Un peu plus, on durcit le ton avec Rattlesnake et avec une fabuleuse chanteuse qui nous interprète Shadows in the Night.

Ce titre aurait pu me faire penser à du White Snake. Il s'agit de la formation en supergroupe où, évidemment, on retrouve d'anciens White Snake qui, par exemple, Joel Hoekstra à la guitare, Marco Mendoza à la basse, Tommy Aldrich, évidemment, à la batterie, Michael Sweet, guitariste et aussi chanteur du groupe Striper. Et puis, on retrouve un tout jeune chanteur qui a une fabuleuse voix, c'est Nathan James. C'est un groupe allemand qui fête ses 50 ans de carrière. Et oui, c'est pas mal quand on tient le coup, 50 ans, accepte et il nous réinterprète, il nous rejoue avec en invité aussi Rob Halford, Matthias Japs, Rex Brown, voilà, parmi les invités. Et c'est le grand classique « Balls to the Wall ».

Eh ouais, Hollywood Vampire qui nous interprète la version de Ace of Spades. Alors on retrouve qui ? Eh bien on retrouve évidemment Alice Cooper, personnage central. Il est associé avec Johnny Depp et Joe Perry d'Aerosmith. Voilà, c'est que du beau monde et d'ailleurs d'ici peu, ben, l'album sortira. En attendant, on est parti pour 7 minutes de bonheur en compagnie de Anthrax, The Edge of Perfection.

Ils seront prochainement au Zigzag à être Flotsam and Jetsam avec le titre Harvesting the Hate. Il nous reste encore 5 minutes. Allez, un petit Wednesday 13. Et puis le temps de vous dire à très bientôt. Allez, c'est parti. 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

0: Merci à vous, chers auditeurs et auditrices. Sachez que l'émission est disponible en podcast. Salut à tous, à bientôt.
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Hola, hola, hola, bonjour. Voilà moi, Métinal, Radio Panique, Radio Alma, non peur. Finalement, c'est passé un mois depuis que j'essaye d'enregistrer cette émission. C'est la troisième fois, la quatrième semaine, la troisième essai. Il y a eu des complications techniques, il est parti Internet, dans un autre studio, il est parti le micro. Et j'espère que finalement, c'est bon. Parce que j'ai plus, je suis très fatigué, je viens de boucher tous les trous.

Concert de Marcus Miller, de Alabama Shake, de Fatoumata Diawara, de Bodem, de La Kesia Benjamin, qu'on vient d'écouter, avec le titre Onomine de We Dream, On rêve, avec des musiciens, tant le vinyle que j'ai acheté à elle, qui m'a fait un bon signature ahí, en disant quelque chose en anglais, que j'ai pas bien compris, La Kesia Benjamin, une fille saxophoniste qui fait de rap, ouais, c'est trop cool. Quoi d'autre? Moi, j'ai plein de trucs écrits ici comme scénario. Dans le premier jour, le 12 juillet, ce que ça fait tellement de temps, ce que ça fait, qu'est-ce qu'à moi, depuis ça, j'essaie de faire cette émission, c'est impossible. Voilà, Gant, en néerlandais et en allemand, Gant, avec un E, Gand, en français et en italien, avec un A, Gant, avec un E, mais avec un H en décalé en anglais, et Gante avec un A et à la fin un E qui se prononce en espagnol. C'est n'importe quoi, chaque fois, chaque langue, il se débrouille. Le festival de jazz de Gand qui l'enchaîne avec le festival de musique qu'il y a partout. En ce cas, ce n'est pas gratuit, mais il vient de Lyon. Cette fois, c'était bien l'anniversaire des 100, le siècle d'anniversaire de naissement de Miles Davis. Et John Coltrane, dont il est venu son fils, Ravi Coltrane. L'aperture, il a eu un petit retard de 20 minutes. J'ai fait un check-in à l'auberge parce que grâce à mon travail, j'ai pu dormir gratuitement à le réseau des auberges de jeunesse. Je suis allé en vélo avec les pavés, mais tout bien pavété, bien de pierre par le centre-ville, mais parfois... Mais c'est mieux qu'à Bruxelles, rouler en vélo quand même. Il y a vraiment la chaleur. Il n'est pas du tout prévu ni à l'studio, ni à Bruxelles, ni au festival, ni en n'importe quel endroit, ce type de changement climatique. Quelle surprise. Ça fait 40 ans qu'on dit changement climatique et maintenant, à cette époque, il y avait entendu des nouvelles des voies du train d'Allemagne qu'ils s'effondrent pour la chaleur, évidemment. Les vieilles, ils se font aussi, ils meurent, les gens, de chaleur, les bébés. Je suis entré au festival, finalement, et je ne me trouvais pas dans la liste. Un truc qui m'a fait rigoler un peu, que je ne me trouvais pas comme quelqu'un de la radio, sinon comme influenceur. Et c'est pas du tout influenceur, je n'influence à personne, j'espère. C'est médecinal, je suis Serenodino. Maintenant, je suis à l'studio Radio Panique, 105.4 de FM. Et sinon, évidemment, vous trouverez dans le site web de Panique, qui est bien rangé, ou sinon dans le blog médecinal.blogspot.com. Quoi autre? Un festival, un bon festival. Je ne sais pas quoi autre dire. Saxophoniste, 20 ans, la question. Il a joué My Favorite Thing de John Coltrane. Je crois qu'il a fait un peu référence à Manu Dibango quand même. Il m'a demandé aussi comment la réflexion qu'il a fait No Name, la rappeuse, qu'il a arrêté de jouer parce que tout le public c'était des personnes blanches. Il jouait pour... Toutes ses paroles et tous ses concepts, c'était un discours développé pour ce qu'il représente. Il s'est trouvé avec des publics nettement blancs. Et je me demandais le même, parce que là, le public, c'était des hommes et des femmes blancs de plus de 60 ans. Mais évidemment, il était super cool, il a joué, il a fait son rôle, il est parti. Et aussi, toujours, faire une grande remarque de la représentation de femmes LGBTQ+, évidemment, dans un festival de jazz, les personnes afrodescendantes sont peut-être plus, comme un festival de reggae. Mais là, c'est un genre d'appropriationnisme culturel qu'on pourrait discuter. Mais en ce cas, la représentation féminine, comment les pourcentages, tu vois, les formats pourcentuels, les petites

triangle de femmes dans le festival, n'importe si c'est de jazz, rock, metal, stoner, tous les festivals que je suis allé, j'ai fait. Évidemment, moi, dedans, déjà, dans ces réflexions, je vais au festival où ça m'arrange, conceptuellement, on dirait, politiquement. Et, mais où sont les femmes? C'est bien la moitié de la population au plus. Et par contre, la représentation à niveau technique, à niveau n'importe en quel contexte, musical, n'importe. Ton travail, n'importe lequel. Mais voilà. c'est bon. J'écris ici des choses. On va écouter un Bodem, qui est un groupe néerlandais, néerlandophone, un groupe flamand, que j'ai bien aimé. C'est une fille flamande qui joue la musique avec un guitariste et un batteriste. Et moi, j'ai pris le CD de Klein Mars. Il va mettre encore le titre, le même titre, Klein Mars, Petit Mars, j'imagine.

Blind Mans de Boden, ce groupe de flamands de jazz que j'ai vu dans la petite scène entre les concerts qu'il y avait dans la grande scène. C'était rangé de manière un peu spéciale, le festival de jazz. Donc il y avait des couleurs, donc, tu avais un bracelet d'un couleur, tu pouvais te placer dans une partie. C'est un peu bizarre. Après, il est changé quand Fatoumata Diawara à l'avancé. Ils sont retournés les sièges parce que tout le monde est resté assis. Mais il avait comme bien compartimenté chaque place pour les prix, bien rempli tout le temps. C'est pas. Donc, ce premier jour, avant la fin du concert, c'était Ravi Goldstein contre Thérèse, c'est plus, comment il s'appelle. Il avait le monsieur que je voulais absolument voir, que c'est un bassiste. Moi, je suis très fan de la basse électrique comme instrument. Pas nécessairement la contrebasse ou la basse. Non. Je suis fan de quatre cœurs. Tu vois, tout ça, tous les bassistes, les femmes, les hommes bassistes, ça me rend dingue. Moi, je suis dedans. Donc, Stanley Clarke, il y a déjà presque 70 ans. Et ça a déjà arrivé plusieurs fois en festival que moi, depuis toujours, j'ai entendu le Thunder, que c'est un album de Wood des années 2000-2005, je crois, avec Victor Wooten, Stanley Clarke et Marcus Miller. Dans ce cas, Marcus Miller jouait dans quelques jours. Mais là, c'est dommage qu'ils ne sont pas rencontrés pour faire une petite collaboration. Ça m'est déjà arrivé en festival de Colo Café où je jouais un jour Laila Ike et un autre jour Protégé, qu'il y a pas mal de morceaux. Ils sont des collaborations ensemble d'une ou de l'autre album. Dans ce cas, Stanley Clark. Maintenant, il va écouter le dernier album que j'ai écouté de. Ce dernier jour, c'était chez moi, un album que j'ai trouvé à la Brocante des années 70, où il y a un grand cheveu afro, Stanley Clarke. Maintenant, il est presque chauve. Mais il joue génial. Parfois, il se doit assurer un peu, il change de basse. Il est très cool, bien sympa. Il a fait hommage encore à John Coltrane, à Miles Davis, dont il a joué des morceaux, mais pour faire une représentation de ce petit concert qu'il a joué au festival. Petit, non, il a joué une heure. Là, il n'y a pas de bis, il n'y a rien. Comment fou! Jamaica Boy, il va écouter Stanley Clarke.

ese reggae ahí de Stanley Clark, de los años 70, de un álbum... s'appelle comment l'album? Rien préparé, je suis un peu à la bourre. I wanna play for you. Bon, il y a un double vinyle, c'est trop chouette. Il y a des... même les chansons, parfois les... ça qu'ils ajoutent en... les... quand ils sont complètes, full, machin, extra, extra machin, ils mettent des... un peu. Mais ça qui sont en concert, live, les morceaux live de Stanley Clark de cette époque-là, c'était trop bien. I Wanna Play For You, c'était l'album. Et on va écouter un peu, un petit représentation que j'ai trouvé par internet, évidemment, de Robbie Coltrane, les fils de John Coltrane et Alice Coltrane. Alice Coltrane, incroyable aussi. Comme je crois que c'était en demi-heure que j'ai fait la mission. 20 minutes, je ne vais pas avoir le temps de vous faire écouter tout ça que je voulais faire écouter parce que je pars trop. On va écouter à Terence Blanchard qui a fait la soundtrack d'un film de Ku Klux Klan qui est cool. Bref, Terence Blanchard et Robbie Coltrane en hommage cette année-là à Miles Davis et John Coltrane. J'ai piqué. Vous savez, toute la description et toute la playlist, vous le trouverez dans la description, dans le site web, dans les podcasts et n'importe quoi. Voilà. Et bah, Thomas, hommage, ils ont fait tout un tournée par le monde. C'est hommage de Miles Davis et le papa de Robbie Coltrane.

Terence Blanchard et Ravi Coltrane. C'est un ménage en concert, en live, en direct de Miles Davis et Joe Coltrane. Ils ont fait un espèce de smoothie, de collage de jazz de le siècle, que c'est l'anniversaire de Nazmon, de la date de naissance de John Coltrane et Miles Davis. J'ai flatto, collègue. Je suis trop fatigué. Les poubelles, le trafic, les déménagements. Je suis là au bout de ma vie. Bref. Concert de Space Quartet, concert de Fatoumata Diawara, qui sont partis tous les chaises, donc tout le monde pouvait danser, il y avait une seule couleur, donc tout le monde payait le même prix en bas, c'était chouette. Et ils ont gardé de cette manière l'architecture de la salle pour Alabama Shake. Donc, il va vous faire écouter en Space Quartet.

très décevant. Le bien, c'est comment ils mettent l'ambiance. Il y a un environnement musical, mais c'était pas tout à fait ça que j'ai eu à autant de concerts en vivant, où il y avait un sitar électrique, il y avait des autres instruments que apparemment ils sont pas présents dans ces morceaux spécifiquement que j'ai choisi par hasard. Donc il était, ben ça semblait improvisation tout le temps, ou bien ils ont complètement défoncé, fumé, je sais pas. Voilà, Space Quarter avec une percussion de Landes. Et je sais pas pourquoi j'ai écrit ici de... Ah, parce qu'on est déjà le deuxième jour et j'ai mangé une salade de pois chiches et des frites avec des samouraïs, mais je sais pas pourquoi je l'inclus dans le scénario pour raconter du festival. Bref, Fatou Mata Diaguara, il est, c'est pas la première fois que je le vois, je suis très fan d'elle. Il joue je la connais depuis 15, 20 ans, non pas. Et, so, non, c'est ça? Je crois que si. So, si. Quand je l'ai connu, que c'était l'année. C'était 2011. Ouais, c'est bien vieux. Et c'était chouette. C'était parce qu'il jouait comme une espèce de. Même si ça ne nous intéressait pas la langue, comme quand j'écoute de la musique en anglais, que je ne comprends rien. Pareil, ici. Et c'était tout chouette. Et il vient de sortir un dernier album, maintenant, cette année, donc on va écouter. Il avait les seules choses qui m'a perturbé un peu, c'est le dernier morceau, parce qu'il avait des images, il avait travaillé en l'audiovisuel, donc il avait des images, à part la musique, les paroles et tout ça, il avait comme un contexte de vidéo, exposé en deux grands écrans à gauche à droite, et il avait... c'était un peu trop d'enfants, tu vois, des enfants malades, c'est un peu... Ouf. Et les dernières morceaux, il y avait tout à fait des images, des espèces de dessins animés faits pour intelligence artificielle. Et ça aussi m'a vraiment perturbé. Tout le monde, comme les photos en flash. On va écouter un morceau Massa, de l'album Massa. Et comme ça, on se trompe jamais. De Fatou Mata Diaguara, que c'était la deuxième fois que je suis allé au festival. Déjà peut-être le quatrième jour, c'était le 5 de juillet déjà, on va écouter Massa, avec deux S.

Massa. Fatoumata Diawara, du Mali. Je crois qu'elle loge depuis longtemps à Paris. Voilà, donc on a la chance de la pouvoir voir suivant par l'Europe. Ce dernier album, Massa avec 12 S, c'est une personne assez engagée par rapport à la... Évidemment, si j'écris pas à l'avance à quoi c'est engagé, mais on dirait dans le contexte médical, ablation, et voilà. C'est répression patriarcale, parfois c'est strambotique en certains endroits. Et on continue avec le dernier concert du 12e jour où je suis allé, le 7 juillet, qui c'est Alabama Shake. Pour moi, c'est en référence dans le folk rock. Il n'arrive pas soul, non. Blues, peut-être. Bref. Alabama Shake, c'est un groupe de personnes qui sont connues en secondaire, à l'école, basiquement, à l'adolescence. Ils ont commencé à jouer au garage. Ils sont devenus assez connus, mais la tête, c'est pas m'exprimer en français, mais ça c'est encore une chose. Et moi, je vais pas changer d'accent, je vais pas améliorer mon accent apparemment, donc ça va être toujours de la même manière mon français. Je suis désolé si les gens ne comprennent pas, surtout les francophones. Voilà. J'ai toujours mon accent espagnol, je suis cerronadino et je suis espagnol. Et j'ai cet accent, il ne va pas la changer. Donc, Alabama Shake avec Brittany Howard. Alabama Shake, évidemment, sans Brittany Howard, ça n'existe pas. Donc, l'évidence plus claire, c'est qu'il a sorti un album, elle tout seule, et c'est incroyable. Elle, Brittany Howard, c'est vraiment la réalisatrice, le monde derrière ce type de musique, si bien l'arrangement et certains aspects de les mélodies, les constructions musicaux d'Alabama Shake, il vient de les autres deux personnes, mais quand même, c'est globalement blues, gospel rock, hard rock, voilà, c'est Brittany Howard. On va écouter un morceau de dernier album, I Must Be Dreaming, ça s'appelle. Je ne sais pas lequel. Parce qu'il y a American Dream, I Feel Hope Coming, et Another Life, parce qu'il va sortir dans un mois, dans 28 jours. Donc, ils sont maintenant, ces morceaux-là. Donc, on va écouter American Dream. Ils sont américains des États-Unis, voilà. Alabama Shake.

Alabama Mistake, ce dernier album, je ne sais plus comment il s'appelle, va sortir dans un mois. Et ils sont réunis depuis des années parce que l'intervalle de temps, Brittany Howard, il a sorti elle tout seul, je crois, juste un an après la pandémie ou quelque chose. Et le dernier album, je crois que ça date longtemps de l'Alabama Sec. Et maintenant, j'ai la doute, donc je suis en train de le chercher. Je crois qu'il n'y a pas beaucoup d'albums de l'Alabama Sec. Voilà, 2015 et le premier 2012. Et ce dernier qu'il va sortir bientôt dans un mois. En l'intervalle, voilà, Brittany Howard, il y a un album en solitaire qui est très cool. On va continuer avec un dernier jour. Je suis allé au festival. J'ai vu un saxophoniste qui le connaissait un peu déjà parce qu'il joue avec Youssef Dayes, Tom Mist, tu vois, les gens de cette nouvelle vague de jazz super stylée anglaise que j'aime bien. Et que je ne sais pas m'arrêter d'écouter, qu'il sait jouer en n'importe quel contexte. Il peut partir bien à bossa, au afrobeat, ou dans le reggae. Il avait des confluences avec le soul et tout. Donc, c'est un jazz assez cool. Et ça fait partie de ce groupe de gens. Et ça va qu'avec un H intercalé. On va vous faire écouter, je ne sais pas lequel, parce qu'il y a plein. J'imagine que le meilleur serait son album, son dernier album, Off the Trail, de cette année-là. Et on va écouter le plus connu, à Future Untold de Savaka.

tout, on va parler de Sabacan, ce monsieur au saxo d'Angleterre, très chouette, introverti, bref. Quoi autre? Ah, Kosi Mahoum, je croyais que c'était de Togo, mais il ne spécifie pas la nationalité, la provenance de ce musicien. C'est un batteur que parfois la petite scène, ça donnait pas mal de recherches musicales. Et même, il y avait des gens qui jouaient deux fois. Donc, avant Sabaka et après encore. Donc, il y avait deux concerts. J'espère que c'est doublement payé, ce groupe de musique-là. Et ça, c'est le cas, Kosi Mahoum, Magoum, je ne sais pas comment il se prononce, avec K, 2 S, I latina, Kosi. C'est un batteur, mais voilà, les références, Mark Roax, mais avec toute l'identité folklorique d'Afrique occidentale. On va écouter un concert, Invocation, avec tout, on va écouter... Parce que ça, si il est mis là, c'est parce que ça m'a plu en concert, j'imagine.

Invocation de ce batteriste Kossi Maroum. Et j'ai dû me relever le casque pour écouter. Donc, je ne sais pas en quel son parce qu'il me faisait trop mal à les oreilles. Bref, désolé pour cette émission un peu bordélique. J'espère que la prochaine fois serait plus rangé techniquement. Avec l'internet, avec, je sais pas, un micro, moi plus concentré. Mais c'est ça la dynamique. Moi, je sais pas mieux faire par l'instant. Je dois partir parce qu'il y a qu'une heure, il s'est déjà 53 minutes. Je vais mettre deux morceaux, une des batteristes encore de Nate Smith. Et je vais enchaîner avec Marcus Miller pour vous faire écouter un peu plus ou moins qu'est-ce que j'ai vu en concert comme musicien. Toujours hommage depuis Marcus Miller. Marcus Miller, il arrivait en dernier, c'était le 10 quand je l'ai vu. Et le concert, en plus, ce petit concert, le concert de Marcus Miller, il s'appelait We Want Miles. Il a réuni à Bill Evans au saxophone, à Mick Stenner à la guitare, Minos Enilio, comme pas mal de gens qui sont déjà joués à l'époque, dernière époque, on dirait, de Miles Davis, des 180, juste avant qu'il a commis les dernières, tout par exemple, c'était produit pour Marcus Miller. Ces derniers temps aussi, j'ai trouvé à la Brocante pas mal de CD de les 180, fin des 80, produits pour Marcus Miller, mais rien à voir avec la basse ni les jazz. C'est pop, new soul de l'époque, c'est très marron avec les épaulettes et tout. Mais c'était cas, ils ont fait pas mal de morceaux de cette époque-là. On rend hommage à Toto, à el concert de... Bueno, à Miles Davis en général et à son trajectoire. Donc, on va écouter à... C'est ça, Nat Smith, qui est un batteur contemporain, avec George Johnson. Et ce dernier album qui s'appelle Fathers, avec les morceaux. Non, c'est Pearl.

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